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2: Moi, j'ai toujours eu l'impression que j'aurais pas le temps de faire ce que j'ai à faire. Puis le jour où je me suis aperçue que finalement, c'était bien, je pouvais. Alors là, maintenant, parce que là, je me suis dit, mais c'est important. Un jour, j'ai eu un déclic. Hein. En fait, c'est ça, c'est un déclic. Pas dû à l'âge, mais un déclic. J'ai attendu 70 ans là pour aller dans un institut de beauté. Moi, je me trouve à l'âge où je peux faire ce qui me plaît. Et ça, c'est vraiment très, très important. C'est parce que j'ai élevé des enfants. Ensuite, j'étais mamie, et quand il me reste du temps, c'est pour moi. De tout ça, j'ai le temps. Moi, alors, pour moi, la retraite, c'est surtout le temps. Le temps d'aller vers les autres, et le temps aussi, que je n'ai pas eu jusque-là, le temps de m'occuper de moi. Tiens, si je le faisais maintenant, parce que peut-être qu'un jour, je ne pourrais plus.
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4: Bonjour, ici Pascal Lord. Bienvenue dans Y'a pas d'âge, avec aujourd'hui une nouvelle chronique autour du thème du vieillissement sous toutes ses formes, ses couleurs, ses mouvements, son impact sur la société. Aujourd'hui, je vais vous parler de l'extraordinaire chef d'orchestre française, Claire Gibeau, qui, âgée désormais de 80 ans, a fondé il y a 4 ans le concours La Maestra, dont la 4e édition s'est tenue à la Philharmonie de Paris fin février dernier. Claire Gibeau est née au Mans en 1945, d'un père professeur de solfège au conservatoire de sa ville natale, où elle a fait par la suite l'apprentissage du violon. Elle remporte en 1958 un premier prix dans sa discipline instrumentale et en musique de chambre, puis poursuit ses études musicales au Conservatoire National Supérieur de Musique de Paris, où elle obtient les premiers prix d'harmonie, de fugue, de contrepoint, d'esthétique et d'histoire de la musique en 1968 et le premier prix de direction d'orchestre en 1969. On peut véritablement qualifier son parcours de pionnier puisqu'elle s'est imposée dans un univers presque exclusivement dominé par les hommes. Ainsi, son itinéraire ne reflète pas seulement une réussite individuelle, mais il met le curseur sur les résistances profondes qui structurent encore et toujours le monde symphonique. Elle accède très tôt à des postes prestigieux et devient notamment la première femme à diriger à la Scala de Milan. Très consciente de sa chance, elle sait qu'en réalité, les femmes chefs d'orchestre restent marginales. Leur invisibilité persiste malgré l'existence de très nombreux talents. Ainsi, Claire Gibeau décide de fonder en 2020 le concours La Maestra, en partenariat avec la Philharmonie de Paris et le Paris Mozart Orchestra qu'elle a elle-même créé. Pour elle, il s'agissait d'une nécessité, sachant que les conservatoires forment autant, sinon plus, de femmes que d'hommes, alors que les postes de direction d'orchestre restent massivement occupés par des hommes. Ce déséquilibre ne s'explique ni par le mérite ni par le niveau, mais par des mécanismes plus diffus, réseaux fermés, habitudes de programmation, représentation persistante du chef d'orchestre comme figure d'autorité virile. La Maestra vient précisément contrecarrer cet ordre établi. En offrant une scène internationale exclusivement dédiée aux chefs d'orchestre femmes, le concours ne crée pas une exception, mais corrige une invisibilité. Il ne s'agit pas de privilégier, mais de rendre visible ce qui ne l'était pas. Et surtout, il ne s'arrête pas à la compétition. Il met en place un accompagnement durable, avec des résidences, du mentorat, des engagements, condition essentielle pour transformer une reconnaissance ponctuelle en véritable carrière. Le geste de Claire Gibeau est donc double. Il est artistique, bien sûr, puisqu'il s'agit de faire émerger de nouvelles interprétations, de nouvelles sensibilités, mais il est aussi structurel et politique. Il interroge les critères même de légitimité dans le monde de la musique classique. Claire Gibault, en fondant la Maestra, ne crée pas seulement un concours, elle construit un outil de transformation. Là où son propre parcours a été marqué par l'exception et la difficulté, elle œuvre à faire de la présence des femmes à la tête des orchestres non plus une anomalie remarquable, mais une évidence. Claire Gibault fait partie de ces figures rares dont le parcours ne cesse de se redéployer avec le temps. À 80 ans, elle continue non seulement d'être active, mais d'initier des transformations profondes dans le monde musical. Cette longévité engagée n'a rien d'anodin. Dans le champ de la direction d'orchestre, où des carrières sont souvent associées à des figures masculines installées et où les femmes ont historiquement eu plus de difficultés à durer, une telle présence à cet âge reste peu commune. Son itinéraire prend aujourd'hui une dimension supplémentaire. Il ne s'agit plus seulement d'avoir ouvert des portes, mais de continuer à agir à un âge où beaucoup se retirent, et c'est là que réside une forme de déplacement silencieux des normes, non seulement celles liées au genre, mais aussi celles liées à l'âge. Il faut dire que dans de nombreux domaines artistiques, et particulièrement dans la musique classique, les femmes subissent une double invisibilisation avec l'âge. Déjà minoritaires, elles deviennent encore moins visibles en vieillissant. Le fait qu'une femme de 80 ans prenne l'initiative de créer un concours international constitue en soi un geste fort. Ce que révèle la Maestra, au-delà de son objectif immédiat, c'est donc aussi une autre manière de concevoir le temps des femmes dans la création. Non plus comme une trajectoire limitée, soumise à des injonctions de visibilité ou de retrait, mais comme une continuité active. En cela, Claire Gibault ne se contente pas de lutter contre les inégalités de genre, elle déplace également les représentations liées à l'âge, en incarnant une autorité artistique qui ne s'épuise pas, mais se transforme. Ainsi, son engagement tardif n'est pas un simple prolongement de carrière, il en constitue peut-être l'un des moments les plus décisifs. À travers lui, elle montre que la capacité d'agir, de créer et de transformer les structures ne connaît pas de seuil fixe et que parfois, c'est précisément avec le temps que cette capacité trouve toute sa portée. C'était une chronique de Pascal Lord. Je vous retrouve très vite sur les ondes de Radio Radio Plus.
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1: L'agenda de Radio Radio Plus vous recommande le cycle Pop du 14 avril au 28 juin à la Cinémathèque de Toulouse, un cycle qui propose une plongée dans les années 60 et 70, berceau de la pop culture, avec notamment au programme Phantom of the Paradise de Brian De Palma, mais aussi Orange Mécanique de Stanley Kubrick, Hairspray de John Waters, Les Demoiselles de Rochefort de Jacques Demy, Femme au bord de la crise de nerfs de Pedro Almodovar, Masculin féminin de Jean-Luc Godard ou encore Le Batman de 1966. Je vous propose de nous intéresser plus particulièrement à The Party qui sera projeté dans le cadre de ce cycle pop les dimanches 26 avril et samedi 27 juin à 16h à la Cinémathèque de Toulouse.

Extrait de la musique d'Henry Mancini, composée pour le film de Black Edwards, The Party, projeté à la Cinémathèque de Toulouse les dimanches 26 avril et samedi 27 juin à 16h, dans le cadre du cycle Pop, un cycle qui célèbre la réouverture de la Cinémathèque de Toulouse, dont la programmation s'étale du 14 avril au 28 juin. La Cinémathèque de Toulouse ouvre en effet ses portes après 18 mois de travaux de mise aux normes et de réaménagement des espaces avec la création d'une nouvelle salle de 100 places, mais aussi l'ouverture au public d'un bar et d'un patio. Voici des extraits du texte écrit par Olivier Père à propos de The Party de Black Edwards, un film de 1968. Dans La Partie, en français, un figurant indien, gaffeur et maladroit est invité par erreur à une réception chez un puissant producteur hollywoodien dont il a saboté par son incompétence le dernier tournage. The Party, dit Olivier Père, est sans doute l'un des plus beaux films comiques jamais réalisés, qui doit beaucoup à la science des gags des maîtres du muet du burlesque américain, mais aussi à Jacques Tati, puisque Playtime est une référence avouée de Black Edwards. The Party est un film essentiel dans la carrière de Black Edwards, mais aussi dans celle de son interprète principal Peter Sellers, mais encore plus un film important dans le panorama du cinéma américain de la fin des années 60. The Party est une satire intelligente du monde du cinéma, comme Hollywood en produit chaque décennie en moyenne. Et après Boulevard du Crépuscule au début des années 50, The Party fait le bilan de l'état de Hollywood 18 ans plus tard. Et ce n'est visiblement pas très brillant, puisque le reflet dévoilé dans le film de Black Edwards est proche de la réalité. Hollywood vieillit et traverse une période de décadence artistique, de panne d'inspiration. Les producteurs se raccrochent à des vieilles recettes, comme ce remake en couleur de Gunga Din, dont le tournage ouvre le film The Party. À l'époque, Hollywood est ringardisé par le cinéma moderne européen qui révèle des cinéastes à succès en France et en Italie. Dans The Party, une des invitées du producteur est une starlette italienne partie à la conquête de Hollywood qui évoque une parodie de Claudia Cardinal, qui a d'ailleurs été dirigée par Black Edwards dans La Panthère Rose en 1963. La Panthère Rose avec Peter Sellers, l'acteur principal de The Party. Dans The Party, la fête se déroule dans une luxueuse villa moderne avec des invités snobs et mondains qui pourrait être un pastiche de celle de la nuit d'Antonioni. Black Edwards organise dans The Party une succession de gags à combustion lente dont la précision et la sophistication n'ont rien à envier à l'art de Jacques Tati, écrit Olivier Père.

Nous écoutions un extrait de la musique composée par Henry Mancini pour le film de Black Edwards, The Party, qui sera projeté à la Cinémathèque de Toulouse les dimanches 26 avril et le samedi 27 juin à 16h dans le cadre du cycle Pop, un cycle proposé par la Cinémathèque de Toulouse du 14 avril au 28 juin. Comme un diamant sur canapé réalisé par Black Edwards en 1963, The Party est aussi un chef-d'œuvre sentimental et musical grâce à Henry Mancini, écrit Olivier Père. C'est l'histoire émouvante de la rencontre de deux misfits, des êtres étrangers et déplacés, propulsés dans un univers plein de pièges et de faux-semblants. La starlette française et le figurant indien, un couple improbable et pourtant irrésistible, se retrouvent sur le chemin de l'enfance. Deux adultes qui ont conservé leur pureté dans un monde corrompu et factice.

nouvel extrait de la musique composée par Henri Mancini pour le film de Black Edwards, The Party. Ce n'est pas la première collaboration du compositeur avec le cinéaste, puisqu'ils ont travaillé à plusieurs reprises, notamment La Panthère Rose, mais aussi Diamant sur canapé. Voici maintenant la critique de Pierre Murat dans Télérama. Dès qu'il entre dans cette soirée où il a été invité par erreur, c'est la catastrophe. Rondi Bakshi est un indien gaffeur qui perd son soulier dans la piscine intérieure. Il finit par le récupérer sur un plateau de petits fours à la suite de mésaventures où Black Edwards retrouve l'efficacité du burlesque muet. Les dialogues sont d'ailleurs presque inexistants. On n'entend que le bruit de fond, vague et insipide des mondains qui s'écoutent parler pour ne rien dire. Et au milieu d'eux, tel un Huron moderne, notre Indien multiplie bévue sur bévue avec une belle inconscience et un gentil sourire. Un film culte, explique Pierre Murat dans Télérama à propos donc de The Party, un film de 1968, projeté à la Cinémathèque de Toulouse les dimanches 26 avril et le samedi 27 juin à 16h, dans le cadre du cycle Pop, un cycle qui est proposé à l'occasion de la réouverture de la Cinémathèque de Toulouse, fermée durant 18 mois pour travaux. Le cycle Pop du 14 avril au 28 juin à la Cinémathèque de Toulouse.

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3: Bonjour à toutes et à tous et bienvenue dans Y'a pas d'âge, l'émission de Radio Radio Plus qui s'intéresse aux évolutions démographiques de la société française et donc à tous les sujets liés au vieillissement de la population. Pour cette série d'épisodes, nous sommes en compagnie d'Isabelle Hesch et de Jocelyne Boucaud, toutes deux coprésidentes de l'antenne toulousaine de l'association Hold Up, comprenez l'association des vieux debout, réseau d'échanges, d'actions et de recherches fondée à Paris en 2008. Nous abordons à présent la troisième des cinq parties de cet entretien où il est question du regard que la société porte sur les vieux et du regard que certains vieux portent sur eux-mêmes. Il n'y a pas d'âge, c'est parti.
4: Je vous pose cette question parce que depuis quelques années, Antoine Decaune a créé la revue, ouais, la revue Vieux. Patrick Mahé, ici, qui est le correspondant local du Conseil national autoproclamé de la vieillesse. Ouais. Rien que ce titre-là montre que, bon, on n'a plus honte d'être vieux d'une certaine manière. Et la revue Vieux, donc créée par Antoine Decaune, montre que, bon, on peut tout à fait assumer ça et presque le revendiquer. Ça vous paraît pas être un changement évidemment positif?
5: Ça oui. Revendiquer, c'est pour ça qu'on dit vieux et qu'on assume le terme vieux ou vieille et qu'on veut pas se faire appeler senior, ça c'est aussi une de nos particularités. Oui, je pense sur la revendication à être que vieux, c'est pas une tare. Que vieux, c'est un état, d'aventure humaine. Mais oui, ça, je pense que oui. Oui.
4: Ça a un peu changé.
5: Ah oui, ça a changé.
6: Oui, ça a un peu changé. Ça, oui. Mais parce que le fait est que les gens sont quand même plus physiquement
5: plus en forme
6: et donc plus et osent prendre la parole. Mais c'est vrai que par contre, vieux, la revue Vieux, moi, ce qui m'amuse, c'est que c'est des jeunes qui d'un seul coup découvrent qu'ils sont vieux. Et ça, je trouve ça drôle, parce que quand je vois j'ai entendu Decaune, puisqu'il avait une interview, ça me fait rire. Je dis, ah non, mais mon gars, tu découvres que t'es vieux. Bah ouais, bah c'est ça la vie.
4: C'est presque rock'n'roll.
6: Mais moi, je trouve ça émouvant en plus, parce que c'est comme s'il avait cette idée qu'il serait toujours jeune. Puis d'un coup, moi, j'ai vu une interview de lui, c'était drôle. Et bon, mais voilà. Mais à Hold Up, bon, bah, on n'est peut-être pas. Enfin, si, on est rock'n'roll quand même, mais je sais pas, j'ai l'impression que quand même. Ça arrive après la retraite quand même, cette question de... Et c'est vrai que la Ménardière ou l'habitat participatif, c'est autre chose. C'est la volonté d'être dans un endroit qui est sur des échanges, etc., avec un habitat où il y a de la coopération entre les gens. C'est quand même une autre chose.
4: Et une interview d'Antoine Decaune qu'on peut, entre autres, retrouver sur le site d'Hold Up
6: oui.
4: Avec toute une batterie de vidéos
6: sur différents thèmes qui sont
4: mises en ligne. D'ailleurs, pour revenir aux activités d'Hold Up, que ce soit à Toulouse ou à Paris, le comité scientifique, il faut quand même en parler, ça c'est très important. Au-delà des ateliers et des discussions, il y a quand même aussi des recherches qui sont menées, Isabelle.
6: Oui, alors c'est des recherches qui sont menées. Alors là, c'est beaucoup Paris qui fait ça, parce que là, il y a le comité scientifique qui est piloté encore par Marie-Françoise Fuchs, où elle associe des chercheurs, etc. Il y a un groupe qui travaille avec l'Europe sur toutes ces questions, sur l'agisme, sur aging et tout ça. Donc ça, effectivement, et ça leur permet de réfléchir à des thématiques qu'on pourra traiter ou travailler. Par exemple, il y a eu un travail sur les EHPAD, mais ça s'est fait avec les adhérents. C'est-à-dire que ce sont des adhérents qui vont en immersion et on rend compte à travers l'étude qui est faite avec des chercheurs, des gens qui aident, qui sont financés pour le coup pour travailler ça. Et là, Paris a les moyens de faire. Mais nous, on est associés à ce genre d'études. Sur la question des solitudes, puisque vous voyez la question de la solitude, des solitudes, des adhérents qu'on ne voit plus, nous, on s'en rend compte. On en a parlé avec Paris. On sent que Paris va vraisemblablement essayer de travailler sur ces sujets-là. Alors, c'est une question de moyens après. Mais pareil, je prends aussi un sujet qui est le permis de conduire, hein, l'histoire du nouveau permis de conduire, parce qu'il y, y a une personne de Hold Up Paris qui fait partie du groupe de l'équipe sur la sécurité routière pour apporter la parole des vieux sur ce sujet-là, c'est-à-dire qu'est-ce que ça va avoir comme effet, comment, qu'est-ce qu'on peut faire, quelles sont les préconisations notamment, et puis qu'est-ce qu'on peut dire sur le type d'examen, etc. Donc vous voyez, là, c'est les gens qui travaillent sur la sécurité routière qui se disent, tiens, il y a hold up, on va les associer à la réflexion. Vous voyez, donc ça, c'est... Et le comité scientifique, moi, nous, on n'y est pas en tant que Toulouse, mais c'est vraiment une équipe qui existe depuis le début, avec cette volonté que quand il y a des recherches sur des sujets, que ce soit, qu'il y ait une rigueur scientifique.
4: Donc la réflexion voilà. est en cours de route.
5: Elle va commencer.
6: Pour nous, elle commence à Toulouse. Pour Paris, bon, il y a beaucoup de transports en commun, enfin, etc. Mais ça me fait penser qu'on a un slogan qu'on partage aussi avec le CNAV, c'est rien pour nous sans nous. C'est-à-dire que effectivement, souvent, et c'est ce sur quoi ou contre quoi on se révolte un peu, c'est de se dire attention, arrêtez de vouloir notre bien, quoi. Alors là, le permis de conduire, c'est le bien de la société. Mais on ne prend pas le gaz hilarant, là, on ne prend pas le truc, on n'est pas spécialiste de ça. Or, il y a beaucoup d'accidents qui sont liés à la vitesse, etc. Souvent, les gens, les personnes âgées, surtout en campagne, ils font le même trajet, c'est-à-dire des petits trajets, parce que c'est obligatoire, aller faire des courses, des choses comme ça. Bon, ça ne veut pas dire qu'il n'y a pas de risque, hein. Mais l'idée, c'est de se dire, attention, il faut qu'on soit présent. Et là, ce qui est bien avec Hold Up, je dis Paris, auquel on est souvent associé sur certaines études, etc., c'est que on part toujours de la parole, enfin de la réflexion, de l'analyse, etc., des vieux, même les enquêtes qui sont menées. Par exemple, il y a une très grosse enquête qui a été faite par Paris, à laquelle on a participé, qui s'appelait « Quel lieu de vie pour nos vieux jours ?». Ben, ça, c'est un gros travail où il y a eu plus de 1000 réponses. Et c'est intéressant parce que là, il y a le comité scientifique qui dit ben, comment se fait l'enquête, quel questionnaire. Enfin, vous voyez, ça, c'est la puissance d'analyse, de réflexion de Hold Up Paris. Et puis après, il faut être présent dans les institutions, au niveau national, au niveau du ministère, sur tout ce qui est la solidarité, la vieillesse. Enfin, bon, bref, il faut être les mutuelles. Enfin, vous voyez, il y a plein de choses qui nous concernent et souvent on nous met à l'écart parce qu'on est trop, voilà, on est vieux, donc bon, quand même, les pauvres petits, on va s'occuper de... Ben non, vous occupez pas de nous. Nous, on veut pouvoir parler.
4: Très bien.
6: Enfin, c'est pas qu'on le fasse très bien, mais au moins on a des choses à dire. Bavarde comme on est, vous vous rendez compte.
5: Mais moi, il y a une idée de slogan qui me vient là. Bon, rien pour nous sans nous, mais rien contre nous sans nous aussi.
6: Ah oui, c'est vrai aussi. Hein,
5: je pense qu'il faut faire les deux.
6: Oui, t'as raison, c'est vrai.
3: C'est la fin du troisième des cinq chapitres de notre entretien avec Isabelle Hesch et Jocelyne Boucaud, toutes deux coprésidentes de l'antenne toulousaine de l'association Hold Up, comprenez les vieux debout, réseau d'échanges, d'actions et de recherches. La suite de cette interview, c'est évidemment à écouter dans le prochain épisode de cette série de l'émission Y'a pas d'âge, le programme de Radio Plus, qui s'intéresse aux évolutions démographiques de la société française et donc au vieillissement de la population. Réalisation Nicolas Coulot, rédaction en chef Luc Magrida, restez à l'écoute sur le 106.8 et à très vite dans Y'a pas d'âge.

0: Vous venez de passer une demi-heure en compagnie de Bernard Hilda et de son orchestre avec le concours de Jane Morgan.
1: Chers auditeurs, à dimanche prochain et depuis Londres, nous vous disons au revoir. Au revoir, chers auditeurs.
2: Au revoir, chers auditeurs.

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1: L'agenda de Radio Radio Plus vous recommande le concert de Paul Lay en formation de trio au Parc des Expositions du Comminges, c'est près de Saint-Gaudens, dans le cadre du festival Jazz en Comminges le samedi 16 mai à 20h30. Un concert au cours duquel le Paul Lay Trio interprétera leur programme en hommage à Jean-Sébastien Bach, dont l'écriture a inspiré nombre de musiciens de jazz. Le pianiste Paul Lay est régulièrement invité à Toulouse, où il a débuté ses études musicales, avant de les achever au Conservatoire National Supérieur de Musique et de Danse de Paris. Il s'est produit déjà deux fois à Toulouse cette saison, tout d'abord au festival Piano Jacobin, puis au mois de mars au Théâtre de la Cité avec le chœur de chambre Les Éléments. On le retrouvera donc en formation de trio pour ce programme dédié à Bach le samedi 16 mai au Parc des Expositions du Comminges dans le cadre du festival Jazz en Comminges. Nous écoutons le Paul Lay Trio interpréter une transcription du prélude en sol mineur de Jean-Sébastien Bach.

La réinterprétation du prélude en sol mineur de Jean-Sébastien Bach par le Paul-Lay Trio, Paul-Lay au piano, Clemens van der Veen à la contrebasse et Donald Contomanu à la batterie. Le Paul-Lay Trio est à l'affiche du festival Jazz en Comminges le samedi 16 mai à 20h30. Ce sera au parc des expositions du Comminges à Saint-Gaudens, où le trio interprétera un programme dédié à la musique de Jean-Sébastien Bach. La 23e édition du festival Jazz en Comminges se déroulera du 13 au 17 mai à Saint-Gaudens. Et nous nous quittons avec l'hommage d'Oscar Peterson à Jean-Sébastien Bach. Il s'agit de la Bach Suite interprétée par le Paul-Lay Trio.

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4: Et non, Francis, j'ai une Ferrari à vendre, ça t'intéresse? Hein? Ah non, une petite! Non, mais tu me prends pour qui? Hein? Non, non, une petite, regarde, elle est j'ai dans la poche. Là. Comment ça, comment je le sens? Mais comme d'habitude! Oh! Mais laissez-nous travailler tranquille, enfin laissez-nous, hein, regardez cette lettre de Jacqueline J qui m'écrit et qui nous écrit, car nous sommes nombreux bien évidemment à préparer cette horoscope, qui nous dit Jacqueline J, qu'est-ce qu'elle nous dit? Elle nous dit bravo, tout ce que vous aviez prévu est arrivé. Eh bien merci Jacqueline J qui désormais J effectivement au cimetière, oui effectivement, donc ça lui est arrivé à Jacqueline J. Bonjour à tous, c'est l'horoscope de cette belle petite journée. Et aujourd'hui, nous sommes gouvernés par une conjonction un petit peu particulière, c'est la conjonction moquette sale, Uranus espadrille. Oui, on me regarde avec des grands yeux comme ça, c'est un sacré mélange, moquette sale, Uranus espadrille. Espadrille, peut-être y a-t-il quelque chose de vacances à aller chercher derrière ça, mais tout de suite, nous allons attaquer l'horoscope. Et comme toujours, à moins qu'on me demande de changer, je ne sais pas, est-ce que j'ai le droit de changer ceci, cela? Allez, pour aujourd'hui, on va le faire normalement, mais je vous promets d'autres jours un petit peu plus surprenants. Bélier, écoutez, je vais voir ce que disait mon confrère qui, hier soir, à 4h du matin, était quand même sacrément aviné. Alors voyons ce qu'il a... Ah, écoutez ce que peut dire quand même un astrologue avec 3 grammes dans le sang. Le soleil ainsi que Mercure conjoint Uranus dans votre maison symbolique. Et oui, c'est pas facile de faire l'horoscope quand on est complètement farci. Et donc aujourd'hui, le bélier aura payé les pots cassés de cet illustre charlatan qui n'a pas vu dans ce signe la belle journée qui lui est promise. Oui, bélier, aujourd'hui, c'est très bon pour vous, profitez pleinement. Et si jamais il y a une rencontre amoureuse dans l'air, alors là, foncez, ce sera très bon pour les jours à venir. Taureau, qu'est-ce que je vois pour vous, Taureau? Je vois effectivement trop de responsabilités de toutes sortes. Taureau, c'est vrai. Vous mettez beaucoup de pression, Taureau. Je ne sais pas ce qui vous arrive en ce moment. Vous prenez pour, vous avez l'impression de, vous pensez que. Eh bien, Taureau, hein, oubliez un peu la cervelle, changez de mode cérébral et vivez pleinement les activités physiques qui vous seront proposées. Gémeaux, le signe qui se prend pour le plus beau Gémeaux. Eh bien écoutez, on va le calmer immédiatement avec une petite carte. Et oui, c'est la force pourtant. Ah oui, je veux le calmer, mais Gémeaux, c'est incalmable. C'est la force aujourd'hui qui vous habite, Gémeaux, et là. Conjonction moquette sale Uranus espadrille vient corroborer cette puissance que l'on sent. Ouh, Gémeaux, sauf que, je me suis trompé partout, ça c'était pour le cancer. Nous allons passer donc au cancer à qui je donnerai effectivement les prévisions du Gémeaux, parce que sinon vous ne pouvez pas avoir deux mêmes prévisions pour deux signes différents, sinon bien évidemment vous allez vous dire qu'est-ce que c'est que ce con, c'est un charlatan. Je vous tire une petite carte cancer, non? Moquette Uranus espadrille, ça vous suffit cancer, vous le savez. Oui, ceux d'entre vous qui exercent un métier à caractère commercial auront bien évidemment la chance de remplir des contrats aujourd'hui. Ça, il y a du pognon qui rentre. Allez, petite pause et on se retrouve pour 4 autres signes. Oui, Francis, je sais. Oui. Elle est quoi ta mère?
1: Lion? Eh ben, écoute, c'est magnifique, Francis. On attaque avec le lion. Qu'est-ce que je vois? Oui, ah, lion, aujourd'hui, pour ceux qui sont solo, hein, ceux qui sont seuls, célibataires certifiés, bien évidemment, avec contrôle technique, ok, sinon ça ne fonctionne pas. Pour ceux qui sont célibataires aujourd'hui, chez les lions, avec ascendant chemise ouverte, aujourd'hui, c'est la rencontre amoureuse. Je vous le dis, hein. Lion, aujourd'hui, c'est le love. Ça y est, votre vie démarre, votre vie amoureuse démarre, vous rentrez. Enfin, un lion, hein, vous rentrez, oui, lion, vous rentrez, bravo. Ah, vierge, oui, alors lion.
4: lion est vierge, le lion en rut est vierge derrière, on peut supposer qu'effectivement il peut y avoir quelques anicroches. Non, la moquette sale Uranus-Espadrille, hein, la conjonction moquette sale Uranus-Espadrille est très bien, très très bien pour la vierge dont les trigones de Jupiter et Saturne sont ainsi dans le signe, ce qui permet à un moment donné une superbe collaboration entre les diverses tendances, vous comprenez ce que je vous dis ? Ce sera donc pas trop mal pour la Vierge d'après ce qui est écrit un petit peu partout dans les astres, car je vous le dis, hein, tous les soirs, même je regarde le ciel et j'analyse ce qu'il nous dit. Nous sommes à combien, 5 minutes ? 5, nous sommes parfaits après la Vierge. C'est qui, hein ? C'est la Balance. Qui t'a dit ? Qui ? Bien, c'est très bien. C'est la Balance, et oui, alors la Balance, voilà. Là encore, aujourd'hui, tout est question quand même, je dois vous le dire, Balance... d'inspiration. Hein. Aujourd'hui, vous avez le cerveau en ébullition, Balance, et c'est pas forcément plus mal car vous en aviez terriblement besoin. Donc, s'il y a des décisions à prendre, eh bien, c'est aujourd'hui, Balance. S'il y a des contrats à signer là aussi, c'est aujourd'hui, Balance. S'il y a des gifles à donner, c'est également aujourd'hui, Balance. Voilà, donc profitez bien de tout ce qui vous sera proposé, Scorpion. Petit Scorpion, glissé sous le drap dans un lit, hein, oui, je vous vois bien, Scorpion. En ce moment, vous êtes régi par les lois du cœur, Scorpion. Et peut-être que la conjonction moquette sale Uranus-Espadrille vous fait quelque chose. Alors, ce que je vais faire, c'est que je vais regarder deux, trois petites choses pour vous, Scorpion. Ce que je vois, c'est que nous sommes pas mal du tout, puisque l'astéroïde Junon formera un trigone avec Saturne. C'est vous dire quand même, Scorpion, si aujourd'hui, vous avez des belles choses à attendre de cette journée. On marque une petite pause et on se retrouve tout de suite après avec une lettre qui nous a été envoyée par Philippe P. Comment ça, c'est toi, Philippe P? C'est toi qui écris la lettre, Francis? Ah, tu pourrais le dire. Oui, donc, nous revenons dans cet horoscope avec, je voulais vous le dire, la lettre de Philippe P, mais visiblement c'est une arnaque, donc je ne vous la lirai pas. Pourtant, elle commence très bien. Gros connard, tout ce que tu m'avais prévu n'est jamais arrivé. Nani, nani, nani, nani, nani, nani, nani, l'horoscope, et puis, bon, écoutez, alors, non, si vous n'y croyez pas, n'écoutez pas, hein, si vous n'y croyez pas, n'écoutez pas. Sagittaire, au niveau de votre métabolisme, Sagittaire, je dirais qu'aujourd'hui, il y aura quelques bouleversements intestinaux. Alors, je ne sais pas ce que vous avez fait hier, Sagittaire, mais vous allez le payer lourdement aujourd'hui. Et je vous propose donc de passer votre journée à moins de 50 mètres des WC. Sinon, vous pourriez faire tâche, si vous voyez ce que je veux dire. L'ami Capricorne. Oui, alors pourquoi le Gémeau, ceci, cela? Pourquoi l'ami Capricorne? Eh bien, parce que c'est comme ça, hein. C'est comme ça, les astres décident, ils font un petit peu ce qu'ils veulent, et j'essaye, moi, simplement de comprendre ce qu'ils nous disent. Le Capricorne, aujourd'hui, oui, au niveau de lui-même, hein, il est bien et puis pas bien. Il est sympa et puis il est chiant. Il est cartésien et puis il est complètement évaporé. Enfin, c'est le Capricorne aujourd'hui dans toute sa splendeur. Donc, si vous l'êtes et qu'en plus vous êtes ascendant Grossin, vous allez passer une excellente journée, Capricorne. Ah, nous filons vers le Verseau. Le Verseau, écoutez, bien. Une petite carte, parce que le Verseau m'a bouleversé cette nuit vers 3h du matin. J'ai eu un flash, hein, je ne vous le cacherai pas, Verseau, je vous ai vu dans un accident de voiture. Eh bien non, du tout, je me suis trompé, Verseau, la patience vous habite. Vous êtes parfait d'abnégation, parfait de réflexion, Verseau. Et continuez comme ça, parce que d'après mes informations, il pourrait vous arriver de très belles choses aujourd'hui, Verseau. Et nous allons aller finir cet horoscope, comme d'habitude, dans le bassin, en allant pêcher le Poisson! Le poisson qui est aujourd'hui. Alors, attention, poisson, si tu t'appelles Valérie D, que tu es poisson ascendant barbecue, méfie-toi, ça pourrait tourner très mal pour toi en fin de journée, notamment au moment du repas. Donc, poisson, essaye d'éviter, hein, les petites sorties, les petits repas en plein air qui pourraient bien finir sur le grill, poisson. Donc, continue de naviguer, de louvoyer et de t'échapper. C'était l'horoscope de cette journée. Je vous rappelle que tous les matins à 7h20, j'ai votre destin entre mes mains. Ah, mais tu vois pourtant cette lettre de Philippe P, là, elle est quand même... bon, c'est vrai, ça part mal, connard, ceci, cela et tout, mais après, regarde ce qu'il dit. Maman m'avait prévenu.

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Bonjour, ici Pascal Lord, je suis ravie de vous retrouver sur les ondes de Radio Radio Plus. Dans la lignée des chroniques précédentes, nous allons poursuivre notre réflexion sur le thème de la vieillesse dans les dystopies. Aujourd'hui, nous allons nous pencher sur le film Logan's Run de l'Américain Michael Anderson, sorti en 1976, dans lequel le spectateur découvre une société futuriste entièrement modelée sur la célébration de la jeunesse. Dans cette cité utopique en apparence, les êtres humains vivent dans le plaisir, le luxe, l'hédonisme, mais uniquement jusqu'à l'âge de 30 ans. Au-delà, ils doivent se soumettre à une cérémonie appelée le carrousel, censée offrir la renaissance, mais qui est en réalité une exécution rituelle. Le film repose donc sur un paradoxe glaçant. L'idéal de jeunesse éternelle est obtenu au prix de l'élimination programmée de toute forme de vieillissement. Ainsi, Logan's Run, traduit en français par L'âge de cristal, nous propose une réflexion vertigineuse sur l'âgisme, la peur du vieillissement et la valeur de la vie humaine dans une société obsédée par la fraîcheur. Le monde de Logan's Run est organisé autour d'un seul principe, le contrôle absolu de l'âge. Chaque individu porte un cristal implanté dans la paume qui change de couleur en fonction de l'âge. À 30 ans, il clignote en rouge, signalant qu'il est temps d'aller au carrousel. Cette société repose sur l'illusion d'un cycle naturel de renouvellement, mais il s'agit en réalité d'un effacement brutal de la vieillesse. Dans cet univers, vieillir est interdit donc, non pas médicalement, mais socialement. Aucun vieux corps n'est visible, aucune trace de déclin, de rides, de lenteur. La jeunesse devient le seul visage possible de l'humain. Vieillir ici est synonyme de danger pour l'ordre établi, car vieillir, c'est se souvenir, transmettre, ralentir, critiquer. La disparition des vieux corps assure le maintien d'une société de consommation, de vitesse et d'amnésie. Ichiguro montrait des clones vieillissants sans avenir. Logan's Run, lui, nous montre des humains privés d'avenir pour ne pas vieillir. La société décrite est donc profondément âgiste. Le vieillissement y est vu comme une souillure, une faiblesse, une menace pour la beauté de la cité. Le corps âgé n'est pas seulement caché, il est supprimé. Ce qui est frappant, c'est l'absence de violence apparente. Le carrousel est une fête. Les individus y vont en chantant, vêtus de tenues éclatantes. Le meurtre devient rituel, anesthésié par l'esthétique. C'est là que réside la critique la plus aiguë du film. Une société peut éliminer la vieillesse non par haine, mais par éblouissement. Le basculement du récit s'opère lorsque Logan, policier chargé de traquer les runners, ceux qui fuient leur destin, découvre que le carrousel est une supercherie et décide lui-même de fuir. Sa fuite est une quête de vérité, mais aussi une confrontation au vieillissement. Le film prend alors un tournant essentiel. Logan, qui a toujours vécu dans un monde sans vieux, découvre pour la première fois un vieil homme, réfugié hors de la cité, dans les ruines d'un ancien monde. Cette rencontre bouleverse tout. Le vieil homme, fragile et solitaire, est un choc visuel et affectif. Il incarne ce que Logan n'a jamais vu, une mémoire, une durée, une humanité non jetable. C'est à ce moment que le vieillissement devient politique. Le simple fait d'exister, de vieillir hors du système, est un acte de résistance. Le vieil homme est porteur d'un monde oublié, d'une temporalité étirée, d'une continuité qui contredit l'idéologie du renouvellement constant. Ainsi, le vieillissement devient subversion. Il n'est plus seulement une étape biologique, mais une altérité insupportable pour une société fondée sur l'instant. C'est pourquoi Logan's Run peut se lire comme une critique radicale de nos propres obsessions contemporaines. Refus du vieillissement, culte de la jeunesse, mise à l'écart des anciens dans les marges sociales. Le vieillard n'est pas un déchet, il est la preuve qu'un autre temps, un autre rapport au corps et à la vie est possible. À la fin du film, la destruction de la cité utopique et la libération des citoyens leur permettent de découvrir, eux aussi, pour la première fois, le visage ridé du vieil homme. Ce visage est presque sacré. Il révèle
que l'on peut vieillir, que l'on peut durer, que la vie humaine ne se réduit pas à l'éclat de la jeunesse. Logan's Run est donc un film sur le vieillissement en creux, ce qui fait peur, ce qui est nié, ce qui finit par revenir. En supprimant la vieillesse, la société s'est coupée du réel, de la mémoire, de la durée. Et c'est en retrouvant un vieillard que les personnages retrouvent ainsi leur humanité. Vieillir dans ce film, ce n'est pas décliner, c'est résister. C'était une chronique de Pascal Lord. Je vous retrouve très vite sur les ondes de Radio Plus.

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3: Bonjour, ici Pascal Lord pour une nouvelle chronique autour du thème du vieillissement sous toutes ses formes, ses couleurs, ses mouvements, son impact sur la société. J'aimerais aujourd'hui aborder le sujet des pratiques sexuelles des personnes âgées, sujet ô combien tabou dans notre société. Pour cela, je vais m'appuyer sur l'enquête « Contexte des sexualités en France » réalisée en 2023, qui est la quatrième grande enquête sociologique nationale réalisée depuis 1970 sur la vie affective et sexuelle des Français. Elle vise à comprendre les évolutions des représentations, des pratiques, des parcours sexuels et des comportements préventifs, préservatifs, dépistage, vaccination, etc., dans un contexte de transformation sociale, technologique et juridique. Elle interroge les liens entre sexualité, santé et conditions de vie, familiales, professionnelles, économiques. Elle permet de mesurer l'impact du numérique, des normes sociales, des droits sexuels et des violences sexuelles. Enfin, ces résultats servent à évaluer la stratégie nationale de santé sexuelle, un programme qui va de 2017 à 2030. Alors, au niveau de la méthodologie, 31 518 personnes âgées exactement, de 15 à 89 ans, ont été interrogées par téléphone et ou via des questionnaires en ligne représentatifs de la population vivant en France métropolitaine et dans 4 territoires d'outre-mer. L'enquête combine plusieurs volets, un questionnaire téléphonique détaillé, un questionnaire internet complémentaire et un volet biologique de dépistage des IST, infections sexuellement transmissibles, parmi les 18-59 ans. Mais ici, je vais me focaliser sur les personnes âgées, sachant que contrairement à beaucoup d'enquêtes antérieures qui se concentraient surtout sur les jeunes adultes, l'enquête « Contexte des sexualités en France » inclut des données jusqu'à 89 ans, ce qui permet une meilleure compréhension des sexualités dans le grand âge. L'étude montre que l'activité sexuelle ne s'arrête pas mécaniquement à l'âge avancé, ce qui contribue à une vision plus nuancée de la sexualité chez les personnes âgées. L'enquête montre aussi la diversité des pratiques chez les plus de 60 ans. Certains indicateurs laissent voir qu'elles ne se limitent pas aux rapports traditionnels, bien que la fréquence puisse décliner avec l'âge. En intégrant des données jusqu'à 89 ans, l'étude permet de dépasser les stéréotypes sur la sexualité des personnes âgées et de comprendre leur vie sexuelle comme une continuité de trajectoire de vie influencée par la santé, les normes sociales et les conditions de vie. Malgré tout, Dès que l'on aborde le sujet du corps âgé, on l'envisage immédiatement comme un corps fatigué, médicalisé, surveillé. On parle beaucoup moins de son désir, comme si la sexualité avait une date de péremption, comme si, passé un certain âge, aimer, toucher, être touché, devenait indécent. Faites l'essai autour de vous, vous verrez que le sujet de la sexualité des personnes âgées dérange, parce qu'elle contredit une norme silencieuse. Le désir serait l'apanage des corps jeunes, productifs, performants. Vieillir, dans notre imaginaire collectif, c'est sortir du champ du désir, et donc du visible. Cette exclusion n'est pas naturelle, elle est profondément sociale. Alors que l'enquête nous montre bien que la sexualité ne disparaît pas avec l'âge, elle montre aussi qu'elle se transforme, elle se déplace, elle devient parfois moins centrée sur la performance, plus attentive à l'intimité, à la présence, au toucher. Mais notre société peine à reconnaître ces formes-là du désir, parce qu'elles échappent au modèle dominant. Dans les institutions, cette gêne se traduit concrètement. Manque d'intimité, infantilisation, décisions prises à la

parler dans une prochaine chronique, Micheline, lesbienne, âgée de plus de 80 ans, parle de ses expériences sexuelles, ses orgasmes, sa volonté de continuer à avoir du plaisir malgré son grand âge. Vincent Carrier, lui, s'implique dans plusieurs projets dont nous reparlerons aussi, notamment le Contre-salon des vieilles et des vieux et Télévioc, une émission télé en partenariat avec Laure Adler. Et Micheline, de commenter. J'ai eu une prise de conscience ce matin. Je souffre de ne pas avoir eu plus envie de baiser. Non, le désir n'était pas mort en moi, mais il était interdit. C'était une chronique de Pascal Lord. À très bientôt sur les ondes de Radio Radio Plus.

On dit des tas de balivernes sur les inventions en relief, mais la plus chic, la plus moderne, c'est certainement la TSF. Tout d'abord, il ne faut pas se figurer que TSF en langage abréviatif veut dire « taper sans frapper, tu sens fort » ou toujours sans falzard. Non, ça veut simplement dire « TSF télégraphiste en fil ». Les seuls fils qu'il y a dans cette invention, ce sont ceux qui servent à la réception des ondes et on les nomme antennes. Tout le monde connaît le proverbe « il ne faut pas prendre des vessies pour des antennes ». Les grises qui perturbent les appareils se transforment en fleurs. Ce sont les grises antennes. Il est pas mauvais, il est trop pas mauvais. Pour revenir aux ondes, celles-ci servent à faire les cartons et la tôle ondulée. Les coiffeurs en tirent également les ondulations à des frisables. Nous avons ensuite les piles. Quand vous en offrez une à quelqu'un, vous lui donnez une pile. Je n'appuie pas sur les accus, ça pourrait m'électro-accuter. On dit d'un individu qui a des raisonnements idiots qu'il les accue. Oui, la même chose. Et j'arrive aux galènes. Il faut qu'elles soient fortes. De là l'expression « avoir galène forte ». Il n'est pas mauvais, je ne trouve pas mauvais. Quand on est essoufflé, on perd galène. On les emploie également sous le nom de galène de corset ou galène de parapluie. Je ne trouve pas mal. Ensuite, nous avons le haut-parleur. C'est une façon de parler, car souvent il est placé très bas. Très, très bas, très, très bas. Je n'en dirai rien, sinon tu vas un peu fort. Quand il annonce l'heure officielle de midi à 11h51 exactement. Voilà. Et je passe aux fréquences. Il y en a plusieurs de fréquences, mais je ne parlerai que de deux principales. On dit d'un mari qui ne fréquente sa femme que de temps en temps à haute, qu'il emploie la moyenne fréquence. Quand il ne la fréquente plus du tout, il emploie la basse fréquence. Cela provient de l'affaissement du courant ou d'une rupture de contact. Tous les amateurs de sans fil me comprendront. Et nous arrivons au fonctionnement. Il est très simple, le fonctionnement. Vous tournez deux ou trois manivelles et généralement, vous tombez sur le poste que vous ne vouliez pas. Un jour, moi, je suis tombé sur un poste de pompier. Oui, ça m'a éteint lampes immédiatement. Une autre fois, je croyais que j'avais Londres. J'amène toute ma famille, je dis, venez voir mes enfants, on a Londres. Et ben, le speaker annonce, allô, ici, radio Paris. C'était un disque anglais. Oh, il faut pas chercher à comprendre. Pas plus que les coïncidences. Hier soir, c'était marrant. J'entends d'abord, allô, allô, on nous signale un cas de progéniture rare. Madame Ticonnet, Soulier-en-Vaux, vient de mettre au monde 5 garçons, dont 3 filles parfaitement constituées. Allô, nous vous recommandons la maison Pauvret, spécialité de petits salés. Oh. Allô, allô, allô, c'est demain qu'on aura l'ouverture de la foire aux haricots, à Arpajon. Allô, ici les PTT. Oh, c'est marrant ce truc-là. C'est ce qu'on appelle les parasites, vous comprenez. Oh, je vais vous raconter pour finir une petite anecdote. L'été dernier, j'avais emporté mon appareil portatif à la campagne. Je m'installe dans un pré, sous un arbre, je tâtonne, je remue les manettes, je branche et j'écoute. Tout à coup, un taureau furieux s'amène corne baissée et je n'ai que le temps de grimper sur l'arbre pour éviter sa fureur. Vous savez pas ce que j'avais fait? J'avais branché sur la Suisse et mon appareil était en train de jouer le rance des vaches. 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
2: Bonjour à toutes et à tous et bienvenue dans Il n'y a pas d'âge, l'émission de Radio Radio Plus qui s'intéresse aux évolutions démographiques de la société française et donc à tous les sujets liés au vieillissement de la population. Pour cette série d'épisodes, nous sommes allés à Bérat, village situé à une quarantaine de kilomètres de Toulouse, sur la route des Pyrénées, à la rencontre des résidents de la Ménardière, grande bâtisse transformée en lieu d'habitat partagé par des vieux âgés de 60 à 80 ans et qui se sont regroupés en sociétés coopératives. L'histoire étonnante de la Ménardière, de sa vie au quotidien, c'est Anne-Marie, Michel, Sylvie ou encore Brigitte qui vous la raconte en 5 épisodes, dont le troisième commence tout de suite.
3: Eh ben, je suis Sylvie, donc, une habitante de la coopérative d'habitat partagé de la Ménardière. Je suis là depuis 3 ans. Et moi, je suis là parce que je cherchais un nouveau projet de vie, en fait. Donc moi, je n'ai pas pensé à la vieillesse, en fait, en arrivant ici. J'ai pensé à construire quelque chose, alors par le biais de la culture, par le biais de l'habitat partagé, et par le volet aussi. Pour moi, ici, il y a 3 volets. Il y a le volet l'habitat partagé, on vieillit ensemble, on crée quelque chose en commun. Par le biais de la culture, donc on se maintient en bonne santé, on ouvre le lieu et on transmet des choses. Et le côté politique aussi, qui fait que, eh ben, voilà, on essaye peut-être de changer un petit peu le monde, que les gens s'emparent de ce qu'on fait ici et puis que ça leur donne des idées. Et on est relié aussi, alors c'est pas seulement un projet pour les vieux en fait, c'est un projet de société pour moi. C'est un projet qui peut être en lien, qui a une recherche de sens. Et puis qu'actuellement, on est dans un moment où il faut changer des choses dans la société.
2: Alors justement, ma présence ici, celle de ma consoeur d'RFI, les nombreux reportages qui vous ont été consacrés dans Libération, sur les ondes de France Culture, sur des chaînes de télévision, prouvent bien que vous avez touché quelque chose qui interpelle d'une certaine manière. Alors comment vous interprétez ça? Comment vous expliquez l'écho que votre démarche a pu avoir tout simplement sur le plan médiatique déjà. Qu'est-ce que vous êtes allé titiller ?
3: Eh ben, je pense qu'il y a plusieurs choses. Il y a le problème du vieillissement. Bon, ça, on l'entend beaucoup actuellement. C'est quelque chose dont les politiques aussi s'emparent, alors utilisent à leur fin. Et puis, c'est un problème réel. Bon, la population vieillit, et il n'y a pas qu'en France. Hein. Donc, qu'est-ce qui va se passer ? Comment, puisque on est dans une société où tout est régi par l'argent, c'est déjà la première question. Comment on va faire pour trouver des solutions que l'État puisse mettre en place. Et au-delà, alors il y a ce qu'on remarque nous dans les gens qui viennent nous voir, qui nous posent des questions à la suite justement de cette médiatisation, c'est que je ne sais pas si c'est un phénomène de génération, mais c'est une idée qui court dans la tête des gens depuis quelques années, peut-être même depuis qu'ils sont jeunes. Alors, est-ce que c'est les années 68, les années 70 après, qui ont déclenché ces choses-là? Mais bon, on remarque en même temps qu'il y a aussi des phénomènes de cohabitation, pas seulement chez les vieux. Il y a un côté pratique et il y a un côté de combattre un peu l'isolement qu'on peut ressentir dans la société. Recréer des liens, parce que en fait, dans la société, on est en train de perdre ça. Ça, c'est un constat qu'on entend beaucoup, on discute beaucoup. Et voilà, les liens se perdent. Il y a les réseaux sociaux qui prennent la place. Il y a l'IA là, qui est en train de nous envahir, quelque chose de incroyable. Et puis les relations humaines, ben, elles disparaissent petit à petit. Donc il faut aller les rechercher, les recréer.
2: Mais malgré tout, vous n'êtes pas la première initiative de ce type-là. Ouais. Qu'est-ce qui fait que ça intéresse autant. C'est votre formule à vous, c'est
3: ah,
2: le fait que
3: ouais.
2: ben, vous êtes aussi une émanation d'une initiative culturelle qui était
3: c'est
2: l'Utopia.
3: Mmh.
2: Est-ce que c'est ça qui
3: ben,
2: déclenche
3: oui,
2: les
3: je
2: choses?
3: Pense que c'est un tout. Hein. C'est des relations humaines avant tout. Nous, c'est ça qui nous guide. Donc, les gens, quand ils. Alors, il y a des journalistes qui ont su, peut-être mieux que d'autres, faire passer notre message. Après, il y en a d'autres où on voit plutôt un peu les clichés sur les vieux réapparaître. Bon, ça, on n'en est pas tellement satisfait. Mais en même temps, ça nous sert parce qu'on est très contents de ces médiatisations parce que c'était un de notre pôle, c'était de diffuser, de créer des réseaux.
2: Je voudrais qu'on s'arrête sur un point qui est important, le noviciat. Je vais vous expliquer pourquoi. Parce que vu de l'extérieur, quand on lit des reportages ou quand on l'entend sur la Ménardière, on a l'impression que c'est le paradis. Mais il faut des règles. Il faut des règles très strictes, comme dans toutes les colocations, quel que soit l'âge. Vous avez un mode de fonctionnement par, disons, cooptation. Je voudrais que vous m'expliquiez comment fonctionne le noviciat, c'est-à-dire comment on peut intégrer la coopérative. Ça se fait petit à petit. Je voudrais que vous me racontiez quel est le parcours, si on veut, devenir un membre de la Ménardière. Pas tellement sur le plan technique, hein, départ,
3: non.
2: etc., mais voilà, sur le processus qui fait que humainement, ça peut fonctionner ou pas. Racontez-moi.
3: Oui. Oui. Alors, le noviciat, on se rencontre, on explique le projet. Et puis, les gens, il y a des gens qui vont dire, bah, non, ça, c'est pas pour moi. Et les autres, ils vont venir, ils vont revenir une journée, deux journées, ils vont venir participer aux événements culturels. Ils vont venir partir. Alors, si on les sent très intéressés et que nous, on sent que c'est des gens qui pourraient faire partie de notre groupe, on va les inviter à venir participer à des réunions dans lesquelles on discute de notre organisation, dans lesquelles on prend des décisions. Et puis, ils vont venir passer une semaine, peut-être un mois. Et puis après, de toute façon, on décidera, si vraiment il se passe quelque chose, on décidera... Ben, on va faire un essai de 6 mois ou d'un an. C'est-à-dire que les gens peuvent... Moi, c'est ce qui s'est passé. Je suis venue vivre 6 mois en tant que locataire. J'ai commencé à participer à tout le projet. Et puis, et on avait décidé donc que c'était une période d'essai qu'au bout de 6 mois, on se dirait si ça allait, si ça allait pas.
2: Bon, et puis, visiblement, en fait, ça a fonctionné.
3: Voilà.
4: C'est vrai que je pense qu'il est important de pouvoir apporter quelque chose à la coopérative. On peut... Comme on l'a dit, on n'est pas une maison de retraite, on n'a pas de structure organisée, on vit comme on vit dans nos maisons individuellement, mais on apporte chacun notre petit élément à cette vie communautaire qui se passe à la Ménardière.
2: C'est-à-dire, au-delà de bien s'entendre, il faut...
4: Il faut participer.
2: Faut une activité,
4: c'est
2: oui.
4: sûr que on fait des ateliers. Quand on a décidé qu'il fallait couper le bois et qu'il a fallu débiter toutes les billes de chêne, on s'est loué une grosse machine pour débiter les billes de chêne. Mais par contre, tout le monde a participé à la main d'œuvre pour bouger les bûches et les ranger. Donc on fait des chantiers coopératifs comme ça régulièrement qui permettent finalement de mettre tout le monde au travail et de se souder au travers de toutes ces activités-là. Quand on fait des activités culturelles, c'est pareil. On a fait l'été dernier, on a fait des spectacles avec du théâtre, des concerts, du cinéma, avec une partie restauration. Bon, c'est sûr que tout le monde mettait la main à la pâte pour préparer la restauration et puis préparer les assiettes et puis les faire le service. On a besoin de gens, je dirais, imaginatifs, actifs. On ne demande pas effectivement des surhommes. On sait très bien que quand on est en retraite, on est moins actif que quand on est jeune. Mais c'est vrai qu'on aurait... Bon, on est amené à le dire, mais c'est vrai qu'on ne peut pas intégrer des gens d'un âge trop élevé, trop avancé.
2: Oui, tout à l'heure, vous disiez qu'il faut des vieux qui ne soient pas trop vieux non plus.
4: Exactement.
2: C'est ça qui est aussi...
4: Il nous faut des vieux actifs. Alors, des vieux actifs, c'est vite dit, parce qu'il y a des gens qui sont très actifs à 90 ans, et puis d'autres à 70 qui ne bougent plus. Donc il y a quand même une grosse marge, mais il faut quand même une volonté, effectivement, d'apporter quelque chose à la communauté.
2: C'est la fin du troisième des 5 chapitres de notre visite à la Ménardière, société coopérative d'habitat partagé par des vieux située à Bérat, en Haute-Garonne. La suite de ce reportage, c'est évidemment à écouter dans le prochain épisode de cette série de l'émission Y'a pas d'âge, le programme de Radio Radio Plus qui s'intéresse aux évolutions démographiques de la société française et donc au vieillissement de la population. Réalisation Nicolas Coulot, rédaction en chef Luc Magrina. Restez à l'écoute sur le 106.8 et à très vite dans Y'a pas d'âge. 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
3: 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L'agenda de Radio Radio Plus vous recommande le cycle Pop du 14 avril au 28 juin à la Cinémathèque de Toulouse. Un cycle qui propose une plongée dans les années 60 et 70, berceau de la pop culture, avec notamment au programme Phantom of the Paradise de Brian De Palma, mais aussi Orange Mécanique de Stanley Kubrick, Hairspray de John Waters, Les Demoiselles de Rochefort de Jacques Demy, Femme au bord de la crise de nerfs de Pedro Almodovar, Masculin féminin de Jean-Luc Godard, ou encore Le Batman de 1966. Je vous propose de nous intéresser plus particulièrement à The Party, qui sera projeté dans le cadre de ce cycle pop les dimanches 26 avril et samedi 27 juin à 16h à la Cinémathèque de Toulouse.

Extrait de la musique d'Henri Mancini, composée pour le film de Black Edwards, The Party, projeté à la Cinémathèque de Toulouse les dimanches 26 avril et samedi 27 juin à 16h, dans le cadre du cycle Pop, un cycle qui célèbre la réouverture de la Cinémathèque de Toulouse, dont la programmation s'étale du 14 avril au 28 juin. La Cinémathèque de Toulouse ouvre en effet ses portes après 18 mois de travaux de mise aux normes et de réaménagement des espaces avec la création d'une nouvelle salle de 100 places, mais aussi l'ouverture au public d'un bar et d'un patio. Voici des extraits du texte écrit par Olivier Père à propos de The Party de Black Edwards, un film de 1968. Dans La Partie, en français, un figurant indien, gaffeur et maladroit est invité par erreur à une réception chez un puissant producteur hollywoodien dont il a saboté par son incompétence le dernier tournage. The Party, dit Olivier Père, est sans doute l'un des plus beaux films comiques jamais réalisés, qui doit beaucoup à la science des gags, des maîtres du muet du burlesque américain, mais aussi à Jacques Tati, puisque Playtime est une référence avouée de Black Edwards. The Party est un film essentiel dans la carrière de Black Edwards, mais aussi dans celle de son interprète principal Peter Sellers, mais encore plus un film important dans le panorama du cinéma américain de la fin des années 60. The Party est une satire intelligente du monde du cinéma, comme Hollywood en produit chaque décennie en moyenne. Et après Boulevard du Crépuscule au début des années 50, The Party fait le bilan de l'état de Hollywood 18 ans plus tard. Et ce n'est visiblement pas très brillant, puisque le reflet dévoilé dans le film de Black Edwards est proche de la réalité. Hollywood vieillit et traverse une période de décadence artistique, de panne d'inspiration. Les producteurs se raccrochent à des vieilles recettes, comme ce remake en couleur de Gunga Din, dont le tournage ouvre le film The Party. À l'époque, Hollywood est ringardisé par le cinéma moderne européen qui révèle des cinéastes à succès en France et en Italie. Dans The Party, une des invitées du producteur est une starlette italienne partie à la conquête de Hollywood qui évoque une parodie de Claudia Cardinale qui a d'ailleurs été dirigée par Black Edwards dans La Panthère Rose en 1963. La Panthère Rose avec Peter Sellers, l'acteur principal de The Party. Dans The Party, la fête se déroule dans une luxueuse villa moderne avec des invités snobs et mondains qui pourraient être un pastiche de celle de la nuit d'Antonioni. Black Edwards organise dans The Party une succession de gags à combustion lente dont la précision et la sophistication n'ont rien à envier à l'art de Jacques Tati, écrit Olivier Père.

Nous écoutions un extrait de la musique composée par Henry Mancini pour le film de Black Edwards, The Party, qui sera projeté à la Cinémathèque de Toulouse les dimanches 26 avril et le samedi 27 juin à 16h dans le cadre du cycle Pop, un cycle proposé par la Cinémathèque de Toulouse du 14 avril au 28 juin. Comme un diamant sur canapé réalisé par Black Edwards en 1963, The Party est aussi un chef-d'œuvre sentimental et musical grâce à Henry Mancini, écrit Olivier Père. C'est l'histoire émouvante de la rencontre de deux misfits, des êtres étrangers et déplacés, propulsés dans un univers plein de pièges et de faux-semblants. La starlette française et le figurant indien, un couple improbable et pourtant irrésistible, se retrouvent sur le chemin de l'enfance. Deux adultes qui ont conservé leur pureté dans un monde corrompu et factice.

0: nouvel extrait de la musique composée par Henri Mancini pour le film de Blake Edwards, The Party. Ce n'est pas la première collaboration du compositeur avec le cinéaste, puisqu'ils ont travaillé à plusieurs reprises, notamment La Panthère Rose, mais aussi Diamant sur canapé. Voici maintenant la critique de Pierre Murat dans Télérama. Dès qu'il entre dans cette soirée où il a été invité par erreur, c'est la catastrophe. Rondi Bakshi est un indien gaffeur qui perd son soulier dans la piscine intérieure. Il finit par le récupérer sur un plateau de petits fours à la suite de mésaventures où Blake Edwards retrouve l'efficacité du burlesque muet. Les dialogues sont d'ailleurs presque inexistants. On n'entend que le bruit de fond, vague et insipide des mondains qui s'écoutent parler pour ne rien dire. Et au milieu d'eux, tel un Huron moderne, notre Indien multiplie bévue sur bévue avec une belle inconscience et un gentil sourire. Un film culte, explique Pierre Murat dans Télérama à propos donc de The Party, un film de 1968, projeté à la Cinémathèque de Toulouse les dimanches 26 avril et le samedi 27 juin à 16h, dans le cadre du cycle Pop, un cycle qui est proposé à l'occasion de la réouverture de la Cinémathèque de Toulouse, fermée durant 18 mois pour travaux. Le cycle Pop du 14 avril au 28 juin à la Cinémathèque de Toulouse.
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3: J'arrive pour une petite visite matinale au monastère de Solan pour assister à la confection de la confiture des figues du monastère.
4: Vous a fait lever à des heures matinales.
5: Non.
4: Bienvenue, je suis Mère Hippandia.
6: La révérende Mère Hippandia est l'une des 17 sœurs de la communauté chrétienne orthodoxe du monastère de la protection de la Mère de Dieu, plus connu sous le nom de monastère de Solan. Installée à l'abbatiale d'Angras, un petit village proche d'Uzès dans le Gard, les sœurs travaillent 20 hectares de terres agricoles et 40 hectares de forêts méditerranéennes. Soutenues dès leur début par Pierre Rabhi, une grande figure de l'agroécologie, elles cultivent depuis 30 ans des vignes, des arbres fruitiers et un grand potager dans le respect des sols et de la biodiversité. Des championnes de l'écologie et de l'autonomie qui transforment leur production en vins et apéritifs, coulis et chutneys, pâtes de fruits et autres délicieuses confitures qu'elles vendent sur place et sur Internet. Les gourmets du coin et du monde entier en raffolent. Ce jour-là, elles préparaient donc de la confiture de figues goutte d'or.
4: Les figues ont été mises à macérer avec le sucre. Hier, nous avons donné juste une première ébullition pour laisser les figues continuer à macérer, en fait. Et aujourd'hui, nous allons faire l'étape finale qui va être la cuisson. On va rajouter encore un petit peu de sucre. Sinon, si on avait rajouté tout le sucre dès le départ, on aurait quelque chose de très caramélisé. Et la pectine qui va permettre de faire prendre tout ça. La pectine qui, en réalité, est faite à partir des pépins de citron. Et on va faire la mise en pot.
3: Vous avez deux énormes chaudrons en cuivre. Ils sont magnifiques, ces chaudrons.
4: Oui, ces chaudrons viennent de Suisse. Toute une histoire. Ces chaudrons avaient été acquis au départ pour faire du vin cuit. On avait eu la velléité de faire du vin cuit parce que c'est quelque chose qui se fait beaucoup en Provence, n'est-ce pas? Ça allait faire un produit qu'on allait pouvoir vendre à Noël, etc. On faisait les 3-8 pendant les vendanges, on n'avait pas que ça à faire. Et donc, on s'est lancé dans cette aventure-là pendant 2 années de suite, et puis on ne comprenait pas. Parce qu'en fait, le jus, par la suite, ne fermentait pas. On n'arrivait pas à faire ce fameux vin cuit. Et ce n'est que par la suite qu'on s'est rendu compte que, en fait, le cuivre est antifongique. Et donc, le cuivre tuait toutes les levures qui se trouvaient dans ce fameux jus de raisin. Et c'était donc normal qu'on n'arrivait pas à faire un vin cuit digne de ce nom. On les a boudés longtemps parce qu'on leur en voulait de ne pas nous avoir permis d'aller jusqu'au bout de notre projet. Et puis, plusieurs années plus tard, quand nous avons fini par construire ici ce bâtiment de la cave et des ateliers du monastère, c'est là qu'on se disait quand même... Peut-être pourrions-nous utiliser ces chaudrons-là maintenant pour faire la confiture. On les cuit beaucoup moins que dans le temps et même on rajoute beaucoup moins de sucre parce que nous avons des méthodes actuellement qui permettent une conservation qu'on n'avait pas autrefois. Nous avons un appareil qui va injecter de la vapeur sur le dessus de pot de confiture et sous la capsule, et qui va pasteuriser, en réalité, tout cet espace d'air qui reste entre la confiture et la capsule. Nous travaillons dans un esprit de silence. Voilà, c'est la parole dans l'échange pour la collaboration de notre travail est non seulement permise, mais même encouragée. Mais sinon... Tout moment dans le monastère est un moment qui est consacré à la prière intérieure. Et donc c'est difficile quand même de parler et en même temps de prier, n'est-ce pas? Ah, on ajoute du jus de citron. Et comme la figue est un fruit qui n'est pas très acide, et le citron va lui permettre de lui redonner un petit peu la fraîcheur en fait du fruit frais.
5: Le bruit qu'on entend, c'est la machine qui met les couvercles.
3: Est-ce que vous en mangez souvent des confitures?
7: On préfère les offrir.
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2: Peu de gens croient qu'à Toulouse, la rue de la Pomme est un hommage à Jacques Chirac. Cette rue est beaucoup plus ancienne et fut pendant des siècles le lieu de toutes sortes de rencontres. Hélas, voici très peu d'années, le Shanghai qui s'y trouvait a fermé. Que de nuits dans cette boîte, que de rêves chez ceux qui en parlaient, y entraient, savaient sa réputation. Quel bonheur que ce lieu des tentations sexuelles fut rue de la Pomme. Combien de jeunes ont désiré l'y croquer. La rue de la Pomme n'a rien à voir avec Ève, ni même avec Adam. C'est une vieille rue que formaient plusieurs rues du centre médiéval de Toulouse, et elle demeure encore riche en courbes. D'un de ses bouts, on ne voit pas l'autre. Si l'on se place devant une de ses entrées, devant l'église Saint-Jérôme, il est impossible d'apercevoir son débouché place Saint-Georges. Quand on y vagabonde, l'attention est attirée par des vitrines séduisantes, si bien que l'on songe peu à envisager son entièreté, sa forme exacte, ni même ses architectures. C'est une rue où l'on aime perdre son temps à défaut de s'y perdre. La Pomme fut le nom d'une auberge, le logis de la Pomme qui se trouvait à l'emplacement de l'actuel numéro 40. Ce nom parut au début du XVIIe siècle, mais on regrette un des noms que porta au XVe siècle une partie de cette rue, la rue des imaginaires. La rue des imaginaires. Il n'est pas jusqu'au Shanghai dont le nom était une invitation au voyage qui ne fut là une provocation aux imaginaires. Au XVe siècle, les imaginaires étaient des fabricants d'images. La Pomme appelle un imaginaire à un autre sens du mot. Il est beau que ce soit la pomme, origine biblique de notre monde, par le péché, qui soit ici l'heureux symbole de tout ce qui s'y joue. Pendant la Révolution, on appela la rue de la Pomme « Rue, ça va ». Rue, ça va. Les sans-culottes pensaient à la chanson « Ça ira, ça ira ». Beaucoup aimeraient loger rue, ça va. Ça va ? Ça va. Je suis rue, ça va. La Pomme revint après la Révolution. Elle demeure. Quelques plaques annoncent qu'elle s'appela en occitan « Paumo d'Ora ». Les Toulousains préfèrent ne pas retenir cet « or ». Pomme leur suffit. Ils n'aspirent pas à courir au jardin des Hespérides. Tout est là, à Toulouse, où rien ne se perd, où tout se trouve, sans qu'on en rajoute, même l'or.

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Bonjour à tous. Pour les habitués de cette émission, vous devez être quelque peu surpris d'entendre des notes de piano et du ragtime dans cette série des chroniques bleues consacrées au blues. Mais en fait, c'est une petite entorse, mais il y a un lien direct entre la musique que vous avez l'habitude d'entendre avec de nombreux bluesmen, traditionnels la plupart, et Scott Joplin. Scott Joplin est noir, tout comme eux, et Scott Joplin a joué cette musique populaire avant de s'intéresser au ragtime et de créer pratiquement cet idiome dont il aurait souhaité qu'il fût reconnu en tant que musique savante. Alors j'ai décidé de consacrer 3 émissions à Scott Joplin parce que c'est un très grand compositeur et c'est quelqu'un qui a élevé effectivement la musique noire à un très haut niveau, pas parce qu'il a fait de la musique savante car il faisait aussi beaucoup d'autres choses et les bluesmen dans ce registre-là sont tout aussi intéressants que Joplin, mais parce qu'il a essayé un mélange tout à fait unique entre la musique afro-américaine donc dont les racines ont conduit au blues et la musique savante. Alors pour parler de tout ça, bien je pense dans un premier temps, dans cette première émission, encore une fois il y en aura 3, vous parler surtout du ragtime, de ses influences et faire écouter un ragtime et de vous expliquer comment un ragtime est construit. On en écoutera 2 dans cette émission, donc celui que vous avez certainement reconnu, The Entertainer, à savoir L'Arnaque. C'est une musique issue du film L'Arnaque avec Paul Newman et Redford que vous avez peut-être vu. Mais ça, c'est une musique de Scott Joplin qui remonte à bien des années en arrière.

Alors dans l'imaginaire des gens, la plupart du temps, le ragtime, ça renvoie aux histoires sans parole, cette époque où le film n'avait pas encore son et où des pianistes jouaient en direct dans les salles de cinéma, et puis après avec des montages sonores, donc sur ces images en noir et blanc. C'est effectivement cette époque du ragtime, le ragtime qui date en gros du début du XXe siècle. Alors le ragtime, c'est effectivement une musique métissée, puisque au départ il y a la musique populaire américaine qu'on jouait, noire américaine, qu'on jouait dans le sud des États-Unis, à la Nouvelle-Orléans, avec des groupes de cuivre, des harmonies qui jouaient pour les enterrements, et puis c'est une musique de rue en partie, et puis c'est aussi une musique savante où des pianistes donc se sont inscrits. Ils n'étaient pas tous d'ailleurs capables de lire la musique, un certain nombre ont joué du ragtime tout à fait d'une manière tout à fait spontanée, mais c'est quand même ce mélange-là au départ. Et le style pianistique de l'époque, qui était assez syncopé, on pouvait le trouver dans une danse qui s'appelait The Cakewalk, la danse du gâteau, donc le couple qui gagnait donc un gâteau, et c'est à travers ce genre-là aussi que s'est développé le ragtime. On situe son origine à peu près en 1897, la sortie de quelques ragtime classiques fixés sur partition, notamment le Mississippi Rag de William Crail. Quant au Maple Leaf Rag de Scott Joplin, qu'on écoutera dans une autre émission, eh bien c'est un rag qui est sorti en 1899.

Donc c'est à la fois des musiciens qui avaient pour certains étudié la musique européenne, Debussy entre autres, et des pianistes, et des gens qui étaient complètement aussi portés par cette musique populaire, la musique, comme je vous le disais, des marches, la musique des danses, qui ont créé peu à peu ce style et qui l'ont structuré. Pour moi, le style du ragtime, celui qui se rapproche le plus en France, toute proportion gardée bien sûr, parce que c'est à la fois un style qui emprunte à la danse, c'est un style très structuré musicalement. Il y a 4 parties dans le ragtime, dont la dernière se joue avec un accord de quarte, c'est-à-dire si vous êtes en do, bien vous attaquez par un accord de fa. Le style joué qui s'en rapproche le plus, je vous le disais, pour moi c'est le musette. Un style aussi par certains côtés extrêmement virtuose. Mais dans le ragtime, il faut avoir la technique, il faut avoir le feeling, il faut avoir plein de choses, il faut être ou pas lecteur et il faut être surtout le roi de la syncope.

Alors, ce qui frappe dans le ragtime, c'est la richesse du répertoire, parce que c'est une espèce de style, finalement, de forme imposée. Il y a quatre parties. Je vous le disais, la quatrième attaque avec un accord de quarte. Il y a une introduction, il y a un thème. On verra tout ça dans la deuxième émission consacrée au ragtime. Mais le ragtime, c'est aussi différentes formes. Ça vient, comme je vous le disais, du cakewalk. Il y a ce qu'on appelle aussi le classic rag. Il y a le slow drag, qui est une forme de ragtime jouée avec un tempo lent. Il y a le ragtime song, il y a le fox enfin, et le ragtime moderne, la redécouverte de ce ragtime qui a eu lieu notamment dans les années 60-70. On parlait du film L'Arnaque au tout début. On pourra aussi parler de guitariste, puisque ça inclut une forme de ragtime à la guitare avec un répertoire très très élaboré. Voilà, pour aujourd'hui, on va en rester là. C'était donc le Entertainer et puis le Non Pareil Rag que vous avez pu entendre de Scott Joplin. Dans une deuxième émission, je vous parlerai plus particulièrement d'une œuvre de ragtime, de la vie de Scott Joplin, et on terminera cette troisième émission par la vie de Scott Joplin jusqu'à Three Monisha, qui est une espèce d'opéra avorté que Scott Joplin rêvait de composer. Il l'a composé, mais de son vivant, il n'en a vu qu'une répétition. Elle n'a été créée sur scène que 70 ans plus tard. 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
2: Avoir le feu sacré, faire feu de tout bois, mettre sa main au feu, jouer avec le feu. Le feu, il imprègne notre langage car il est une force centrale des sociétés humaines, élément de combustion sous toutes ses formes, réelles et symboliques, véritable moteur de l'évolution et de l'histoire de l'humanité, se chauffer, cuire sa nourriture, s'éclairer, produire de l'énergie, fabriquer des outils. Le feu, les feux au pluriel, c'est le thème choisi cette année pour le festival L'Histoire à venir qui fête sa 9e édition et qui aura lieu du 14 au 17 mai 2026. Le festival L'Histoire à venir est un festival d'histoire interdisciplinaire dont l'ambition est de montrer que l'histoire peut et doit nous aider à comprendre les enjeux des débats contemporains. 80 événements dans divers lieux de Toulouse sont proposés donc au programme de ce festival incroyable qui est co-organisé par l'Université Toulouse-Jean Jaurès, le Théâtre Garonne, la librairie Ombre Blanche et les éditions Anacarsis. Je vous invite à retrouver le programme sur le site du festival Histoire à venir, histoireavenir.eu, afin de télécharger le programme de toutes ces rencontres. Ces rencontres, elles sont toutes à prix libre, donc vous pouvez payer selon vos moyens pour aider ce festival à continuer d'exister. C'est vraiment un festival essentiel dont nous sommes très fiers d'être partenaires avec Radio Radio. 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Mieux comprendre le présent en comprenant mieux le passé, ça fait partie des objectifs de cet incroyable festival. Je vous invite donc à jeter un œil sur son programme et à ne pas rater donc du 14 au 17 mai 2026 cette 9e édition du festival L'Histoire à venir. Bonne semaine à tous et à toutes.
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0: Constantin Rossi, dit Tino, est le seul artiste français à avoir vendu plus de 500 millions de disques. Il a 29 ans quand, après quelques apparitions vocales et silhouettes au cinéma, en mars 1936, sort Marinella. Un film écrit exprès pour lui, où avec son physique à la Rudolph Valentino, il va faire une fulgurante percée dans les cœurs féminins de France. À la suite, Logique le consacre comme une nouvelle coqueluche du disque et de la TSF. Ses mélodies, composées par Vincent Scotto, et ses textes, signés Émile Audifred, vont devenir la bande son de la France façon Front Populaire. Utilisé par la publicité, Chichi a été très rarement revisité par les générations successives de chanteurs français, jusqu'à ce que Thomas Fersen ne s'attelle à la tâche sur scène.
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0: 1958. Édith Piaf s'est sortie de son addiction à la morphine, mais elle a multiplié de façon inquiétante les doses de cortisone qui soignent sa polyarthrite rhumatoïde. Malgré une santé précaire, elle surfe sur le succès grâce à sa chanson La Foule et décroche de nouveau le pompon avec Mon manège à moi. Sur des paroles de Jean Constantin et une musique de Norbert Glanzberg, relookée en 1993 par Étienne Dao.
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1: La bicyclette, Yves Montand, 1968. À ne surtout pas confondre avec le « à bicyclette » de Bourvil, qui lui date de 1947. La bicyclette de Montand est bien une chanson originale, conçue pour lui seul, par le compositeur Francis Lay, surtout connu pour son travail au cinéma, et le parolier Pierre Barou. Dans la version studio originale, les arrangements sont signés Hubert Rostin et Jack Laurel. L'accompagnement au piano étant assuré par Bob Castella, musicien et chef d'orchestre attitré d'Yves Montand à l'époque. Sanseverino, lui, la reprend en orchestre complet et en costume tzigano au Java Jazz, au Bouffe du Nord, en 2008.

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2: 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Cette deuxième pandémie de peste qui se diffuse en Europe à partir de 1347 et qui constitue la plus grande catastrophe démographique de l'histoire de l'humanité. 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Bonne écoute.
3: Je vous remercie toutes et tous d'être venus, aussi nombreuses, pour m'écouter parler d'un livre. Je suis accompagné ce soir par Patrick Boucheron, qui nous fait la gentillesse de venir à la librairie. Je ne sais pas s'il faut te présenter, Patrick. Tu es professeur au Collège de France. Tu t'occupes de la chaire d'histoire des pouvoirs en Europe occidentale, 13e, 16e siècle. Je vais pas faire la liste de toutes tes activités par ailleurs, parce qu'il faut qu'on parle de ton livre, et j'ai peur que ça déborde un peu dans le temps. Mais on peut dire que tu es un ami de la librairie.
4: Ça, c'est sûr.
3: Tu es venu souvent.
4: Oui, et c'est la première fois qu'on parle ensemble.
3: C'est la première fois qu'on a l'occasion de discuter sur cette estrade, oui. Alors, parler ensemble, ça nous arrive.
4: Mais
3: tu es venu régulièrement pour le Festival L'Histoire à venir, tu t'occupes du banquet du livre à la Grâce, qui a une très grande importance pour nous. Et donc ce soir, tu viens nous parler de ce livre formidable qui est publié dans la collection que tu co-diriges au Seuil, l'univers historique, qui s'appelle « Peste noire ». C'est un objet un peu particulier, la peste noire. On aura l'occasion d'en parler, notamment dans le souvenir qu'elle a laissé. Est-ce que tu peux peut-être commencer par nous expliquer comment tu es arrivé à travailler sur la peste noire? Est-ce que c'est une archive qui t'y a mené? Est-ce que c'est Boccace? Est-ce que c'est une fascination morbide? Est-ce que c'est...
4: Je vais répondre à toutes les questions. Mais d'abord, je voudrais vous saluer, vous remercier d'être là. Essayer de me croire quand je dis que je trouve pas ça normal. Voilà, c'est toujours pour moi... un émerveillement et une reconnaissance de vous voir si nombreux et nombreuses. On se pose parfois la question de savoir, c'est long, un livre, celui-là, a été particulièrement difficile pour moi. Je l'aime à la hauteur du mal qu'il m'a fait. Ce qui tombe bien, puisque ça parle du mal. Et on peut se poser la question de savoir quand est-ce que c'est fini, ou plus directement, quand est-ce que ça commence. Alors il y a différents commencements. Il y a le moment où on a terminé de l'écrire, il y a un moment où on reçoit les premières épreuves, il y a un moment où on reçoit le livre. Mais je vais dire quelque chose qui a l'air d'un compliment, mais qui est juste quelque chose de sincère. Pour moi, un livre, ça commence quand je commence à en parler à Ombre Blanche. Donc ce soir, enfin, ça commence. Parce que c'est vrai que cette histoire m'a occupé depuis longtemps, m'a hanté depuis longtemps. J'aimerais bien te répondre par quelque chose d'original et flamboyant, mais non, pour moi, au départ, la peste, c'était juste, je dirais, l'écart entre ce qu'on m'avait enseigné et ce que j'enseignais, c'est-à-dire un événement monstre, c'est vrai, qui avait une place dans l'histoire du Moyen-Âge, mais qui n'avait pour moi pas sa place, pas toute sa place. Parce qu'on disait, au temps de la peste noire, c'était un moment, une conjoncture, parfois un chrononyme, mais jamais vraiment un événement. jamais quelque chose, au fond, qu'on saisissait pour soi-même. Alors attention, hein, je ne suis pas le premier à écrire sur la peste noire, il y a une bibliographie invraisemblable. C'est même peut-être la première fois de ma vie d'historien que j'ai eu à affronter, parce qu'il y a beaucoup de disciplines qui entrent dans cette danse macabre, mais au fond, finalement, pas désespérante, c'est ce que je vais essayer de montrer. Beaucoup ont écrit, mais moi j'ai voulu écrire un livre personnel, comme un roman noir, mais le roman noir de nos forces de vie, en fait. Et à cette question-là, comment ça m'est venu, je ne savais pas répondre jusqu'au moment où j'ai eu brutalement le souvenir qui m'est revenu. Alors, ça, c'est pas très légitime comme culture, pardon, mais Marcel Pagnol a écrit ses mémoires, ça s'appelle « Le temps des amours », le quatrième volume est inachevé, et je l'avais lu à 14-15 ans. Et le dernier chapitre du temps des amours s'appelle Les Pestiférés. Et c'est sur la peste de Marseille, 1720-1722. Et je crois que ça m'avait beaucoup marqué. Et ce chapitre lui-même est inachevé. J'ai essayé de le chercher dans la bibliothèque de mes parents il y a 15 jours. Je ne l'ai évidemment pas trouvé. Et à la place où il devait être, j'en ai trouvé un autre qui était un polar, qui s'appelait « La peste à New York », et qui commence précisément par une citation que j'ai mise dans mon livre, mais évidemment, je l'avais oubliée ou pas.
3: Donc tout ça est parti de Marcel Pagnol.
4: Tout ça est parti de Marcel Pagnol, mais c'est important aussi de dire que tout ça est parti de la peste de 1720, qui est peut-être la peste à Marseille, qui est peut-être, je dirais, le récit le plus accompli de l'idée qu'on se fait d'une intrigue épidémique au moment où, justement, les malades de la peste étaient des pestiférés, ce qui n'est peut-être pas le cas au Moyen-Âge. Et au fond, cette idée, alors peste noire, désigne, depuis le 19e siècle, hein, parce que ce n'est pas une expression médiévale, la peste noire, c'est une invention du romantisme noir, justement, dans les années 1830, c'est-à-dire que la peste devient noire au moment où elle est remplacée comme maladie souveraine par le choléra, qui, lui, met une peur bleue, littéralement, à celles et ceux qu'elle affecte, bleu parce que les colériques deviennent bleus, alors que les pestiférés ne sont pas noirs. Ça veut juste dire la peste atroce. D'accord ? Et ça désigne le moment paroxystique de ce qu'on appelle aujourd'hui la deuxième pandémie de peste, hein, de, on va dire, 1347 à 1720 et un petit peu au-delà. Et le moment paroxystique, c'est 1347-1352, 5 ans pendant lesquels meurt vraisemblablement près des deux tiers de la population européenne. Mais pour la comprendre, il faut savoir effectivement ce qu'il y avait avant, bien entendu, ça c'est banal pour un historien, mais aussi comment notre souvenir est hanté par les pestes qui les ont suivies. Voilà, et donc c'est une autre manière de te répondre. Au fond, je n'ai jamais compris comment c'était possible de continuer quand deux personnes sur trois meurent. Et pourquoi on continue ? Et pourquoi on continue sur les mêmes bases ? Et pourquoi après, on croit au même Dieu, on obéit au même roi ? C'est une question d'enfant, presque. Hein ? Et voilà. Et j'ai voulu la poser obstinément.
3: C'est quelque chose de très étonnant à la lecture de ton livre. C'est que ce moment de la peste, alors je veux dire la peste qui t'appartient, mais parce que c'est celle qui est exactement dans la période que tu étudies, à quel point elle existe pour nous, mais on n'est pas tout à fait sûr qu'elle ait existé pour eux. C'est-à-dire que c'est la mort qui vient mais c'est pas la peste. C'est pas et je me suis rendu compte à quel point mon propre imaginaire de la peste était plein de celles de 1720, de Hyacin qui part pour trouver le bacille, mais aussi de Thucydide, de toute cette espèce de longue histoire. Et finalement, ce moment où les deux tiers de la population européenne meurent, on a l'impression que ça nous échappe un peu, oui. Que ça leur échappe un peu.
4: Oui. Oui, et ça, peut-être n'y a-t-il pas lieu de s'en étonner quand on est un familier de la littérature des survivants de la seconde moitié du XXe siècle. Malheureusement, je serais tenté de dire, c'est le sol instable, mais c'est le sol nécessaire de notre condition historique. Et nous savons bien que le plus noir du malheur nous est impénétrable, que nous ne connaissons la catastrophe que par ses abords. Et donc, aussi étonnant que ça puisse sembler, il y a finalement assez peu de témoignages directs de la peste. Il y a assez peu de gens qui écrivent « c'est horrible, on meurt ». Mais il y a des endeuillés, mais il y a des attristés, mais il y a des survivants. Cette citation que j'ai retrouvé par hasard dans un roman noir, de la série noire précisément, américain qui s'appelle La peste à New York. Je peux le citer, c'est assez beau. Nous sommes à Kilkenny, en Irlande. Et donc, il y a un moine qui écrit une chronique, et qui dit, voilà, la peste est arrivée dans le monastère, elle est arrivée par Dublin, elle venait d'Angleterre, avant de Méditerranée, nous allons peut-être tous mourir, je ne sais pas si, moi qui suis de la race d'Adam, l'humanité pourra survivre à un tel fléau. Puis ça s'arrête. Un blanc, d'une autre main, quelqu'un écrit, il semble que l'auteur soit mort ici. Il continue et il s'arrête. La peste aussi continue et ne s'arrête jamais. Elle reprend en 1360, etc. Et ça reprend comme ça sept fois. Dès lors, on peut dire effectivement que l'événement de peste, c'est juste ce qui fait tomber la plume de quelqu'un et cette plume est reprise par quelqu'un d'autre. La littérature des survivants peut être d'ailleurs à ce point convoquée. Hein. Beckett, Blanchot ont écrit sur cette increvable résistance, cet opiniâtre, cette inexpugnable humanité qui, et c'est ce qui désespérait Blanchot d'ailleurs, ne nous délivrera jamais de nous-mêmes. Donc, vous voyez, c'est ça. C'est-à-dire que... et tout ça se fait presque calmement. On aura peut-être à en reparler. C'est-à-dire que ce ne sont pas des pestiférés. Ils ne paniquent pas. Ils sont vraisemblablement habitués à la mort de masse. Mais nous, évidemment, ça nous fait quelque chose. Voilà. Et donc, cet écart, il est émotionnel. Et cet écart, il est aussi épistémique, c'est-à-dire du point de vue de la connaissance. Pourquoi ? Parce que nous savons tout de ce qui les fait mourir. Et c'est d'abord une aventure de connaissance. Et cette aventure de connaissance, je la raconte au début du livre. Oui, Alexandre Hyacin. Oui, Alexandre Hyacin, c'est un pasteurien qui est amené dans les années 1890 à Hong Kong parce que la peste flambe et qui découvre l'agent pathogène qui lui donne son nom. Et ainsi commence notre histoire. Alexandre Hyacin découvre le bacille de la peste à Hong Kong en 1894. Et depuis, on l'appelle Yersinia pestis. Et c'est le nom d'une anthropozoonose, c'est-à-dire d'une maladie infectieuse qui touche à la fois les animaux et les hommes. D'abord les animaux et accidentellement les hommes, donc le monde des vivants, et de cela on peut faire une histoire naturelle, et puis cette histoire naturelle, elle est environnementale, elle est génétique, etc. Bon, bref. Et on en sait de plus en plus. Et eux-mêmes n'en savaient rien. Et n'avaient aucune raison d'en savoir quelque chose. Tu n'avais pas les cadres mentaux, on pourra en reparler si ça vous intéresse. Nous vivons au XIVe siècle dans un monde sans microbes, où on ne peut pas imaginer, envisager la question de la contagion, par exemple. Donc ils meurent. Ils sont peut-être accommodés à la mort de masse, mais ils meurent. Et donc le premier nom de la peste, c'est mortalitas. Et puis, quand on veut lui donner un nom plus ronflant, on l'appelle pestis, qui est un nom ancien. Et ils font comme nous aujourd'hui, face à des pestes qui ont d'autres couleurs que le noir, disons d'autres nuances de brun. C'est-à-dire qu'on jette un mot du passé au visage hideux de ce qui nous terrifie. Et ce qui les terrifie, c'est la mort, et le nom hideux qu'on peut jeter à la face de la mort, c'est pestis, qui dit une épidémie si terrible qu'on ne peut la dire. Donc pestis, ça dit rien d'autre que ce qui affole le langage, ce qui le rend impossible. Et donc oui, la difficulté en fait narrative du livre, c'est qu'il faut se mettre à la hauteur de ce que l'on sait, parce que voilà, par ailleurs, je trouve que c'est pas inintéressant de dire ce que peut l'histoire aujourd'hui dès lors qu'elle s'ouvre à toutes les disciplines et dès lors qu'elle croit en la science, parce que sur ces sujets-là, on doit croire en la science. Mais on doit savoir aussi, se souvenir aussi, que ceux dont on parle, c'est-à-dire pour moi les endeuillés et les survivants, n'avaient aucune raison de connaître ça. Le drame des historiennes et des historiens, vous savez, c'est qu'ils connaissent la fin de l'histoire, et pour bien faire l'histoire qu'ils doivent raconter, ils doivent essayer de faire en sorte de ne pas savoir ce qu'ils savent. Donc voilà, il faut se mettre dans une position de savoir et de non-savoir.
3: Je vais vous lire un paragraphe. Lorsque s'accumulent les cadavres, le curé de Givry continue de noter les noms des morts au-dessus du jour de la semaine. Mais il ne prend plus le temps de préciser la fête du saint. Et plutôt que de recopier « Edem, die, orbiit », le même jour, il mourut. Pour chaque défunt, à partir du 31 août, il se contente d'écrire chaque jour « obiit » et de lister en dessous le nom des morts. Du 1er au 10 septembre, 94 morts. Le 10, ils sont si nombreux qu'il doit innover. Il écrit désormais sur deux colonnes. Du 11 au 20 septembre, 101 morts. Du 21 au 30 septembre, encore 107. Le petit carnet est rempli, le curé y intercale un cahier supplémentaire. C'est tout. Compassion, lassitude ou effroi, nous serions bien en peine d'associer le geste du scribe à une quelconque émotion. Demeure seulement la trace d'une décision minuscule face à l'emballement du mal et l'empreinte que fit ce geste dans la matière écrite. On se gardera bien alors de dire autre chose que ceci. La mort est passée par là. Et surtout, celles et ceux qui restent sont désormais condamnés à survivre. Survivre parmi les morts. Je suppose que l'Église a tenté de donner une explication à cette peste et de réagir.
4: Bien sûr, réagir est le bon mot. C'est ça qui est extraordinaire, c'est que voilà, ce qui est décrit là, c'est deux choses. D'abord, la volonté de compter les morts. Voilà, c'est un chapitre là-dessus, pas simplement pour les compter moi-même, et pour dire comment on arrive à ce chiffre de 66% et qu'est-ce que ça veut dire, disons, 20 millions de morts. À peu près rien. En revanche, quand on est avec quelqu'un qui tient la plume et qui est habitué à organiser entre 4 et 6 enterrements par mois et qui doit en faire 100 le mois d'après, on comprend mieux ce que ça veut dire. Donc c'est une série de gestes minuscules. Et une chose est certaine, c'est que l'idée, puisque comme tu le disais justement, nous avons une idée de ça, préconçue, nous avons un imaginaire de, voilà, qui est à la fois antérieur, Thucydide, auquel tu faisais allusion, c'est donc le récit dans la guerre du Péloponnèse de cette peste, mais au sens de pestis, c'est-à-dire c'est pas notre peste, c'est une épidémie terrible qui a tué tout le monde, les Grecs, en 430 avant notre ère, et qui arrive en même temps que la guerre et en même temps d'ailleurs que la poésie, et qui, pour lui, a créé ce qu'il appelle l'anomie, c'est-à-dire une société sans foi ni loi, où tout est désorganisé, où le père ne reconnaît plus le fils, où le fils n'enterre plus le père, et où, à la fin, faute de mieux, on sème de manière désordonnée. Voilà. C'est une société débridée. Ce que Bocas, d'ailleurs, va décrire, non pas parce qu'il l'a vu, c'est parce qu'il voyait, mais parce qu'il l'a lu chez Thucydide. Et puis, c'est ce qu'on continuera à dire, Artaud, etc. Ça, c'est notre imaginaire de la peste. C'est-à-dire une société qui panique, et puis qui, quand elle est fatiguée de paniquer, qui jouit. Bon. Ça ne s'est pas du tout passé comme ça. Et après, la question, c'est de savoir effectivement comment cette histoire déflationniste peut ne pas être décevante. Si je vous dis, ben non, je suis désolé, en fait, ils ont fait les gestes. Par exemple, sur le plan archéologique, ce que décrit Bocas, c'est-à-dire une panique funéraire, n'est pas documenté dans les archives du sol. Ce que décrivent les archéologues dans l'archéologie funéraire, quand on trouve des cimetières, et on en trouve beaucoup, eh bien, c'est que les gestes ont été accomplis. Et que il n'y a pas de fosse commune, ou très rarement, les corps sont orientés, le plus souvent dans des cercueils, quand on n'a pas le temps dans des linceuls, mais les gestes ont été faits. Est-ce que ça nous étonne tant que ça? Nous avons tous et tous, sans doute, malheureusement, vécu des moments où on comprend que c'est grave. Quand on comprend que c'est grave, un grand calme tombe comme un plâtre froid sur nos épaules et c'est presque une sorte de dissociation. On se voit en train de faire les gestes qu'on doit faire. Voilà. Je suis fils de médecin, je comprends ce que ça veut dire. Au moment où vraiment, on est méthodique. Cette société l'a été. Et l'Église a contribué à ça et n'a pas fait paniquer. Voilà, c'est ça qui est intéressant. On a cette idée, je ne sais pas, par exemple, le septième sceau. Allons-y, parlons de nos hantises contemporaines. Hein. Donc, le septième sceau, c'est la peste noire, Bergman, 1954, les flagellants, le grand jeu. Le grand jeu, effectivement, de la société qui s'enflamme et qui panique. Oui, il y avait des processions. On a essayé d'expliquer le mal par une conjonction des astres. Mais non, il n'y avait pas de résignation. En particulier chez les médecins. Les médecins de la peste du XIVe siècle ressemblent très peu aux médecins de Molière. D'abord, ils n'ont pas cet accoutrement qui n'apparaîtra qu'au XVIIe siècle avec les becs d'oiseaux. Ils tentent des choses de manière un peu désespérée qui auraient tout pour nous faire rire. Par exemple, il y a un médecin de Lérida qui s'appelle Jacquemet d'Agramont qui a l'idée un peu saugrenue. Hein, c'est vrai, il a compris que la peste bubonique, il y a des bubons, que les bubons, s'ils suppurent, on a plus de chances de survivre. Peste bubonique, c'est 2/3 de létalité. Ça veut dire qu'il y en a 1/3 qui vont avoir la peste et qui vont survivre. C'est fondamental, parce que sinon, désolé, on ne serait pas là. Hein ? Nous sommes les survivants, nous sommes les héritiers des survivants de la peste. Et nous sommes d'ailleurs nous-mêmes les survivants de la peste, ça on pourra le dire du point de vue génétique et aussi du point de vue culturel. Donc notre Jacmé d'Agramont se dit, bon, ben, ce qu'il faut, c'est suppurer. Alors il a une recette, il dit, vous prenez un poulet, vous déplumez le croupion, vous appliquez le cul sur le bubon et il va aspirer le venin. Ben oui, c'est bien connu, tous les poulets respirent par le cul. Et puis voilà, lui-même va mourir et vous allez être guéri. Aucune chance de marcher. Or, ce remède reste jusqu'au XVIIe siècle dans la littérature médicale et ne cesse d'être amélioré, c'est-à-dire rendu de plus en plus ridicule. Et donc on se dit, mais pourquoi ? Pour faire quelque chose. Plutôt que rien. Voilà. Et puis, là où c'est intéressant, c'est le grand pape, tu me parles de l'Église, le grand pape, je suis trop long ? Ça va ? T'es en forme, tout va bien. Le grand pape de la peste, hein, c'est Clément VI, c'est un grand intellectuel. C'est, voilà. D'ici, tiens, d'ailleurs. Voilà. Voilà, de la France méridionale. Bon. Clément VI, il veut comprendre. Il demande des conseils, des expertises à ses médecins. Il autorise les médecins à faire des autopsies. Hein. Il écoute les astrologues. Il essaye de s'opposer aux flambées, notamment de violence contre les juifs. Bon, voilà. C'est-à-dire qu'on voit qu'il y a une sorte de rationalité par rapport à cet événement. Alors, pardon, c'est peut-être moins rigolo comme ça, mais c'est plus grave et c'est plus vrai. Et c'est plus juste. Et je voudrais juste dire quelque chose sur juste. Il y a un texte que j'avais en ligne de mire, c'est le grand texte de Susan Sontag qui s'appelle La maladie et ses métaphores. Susan Sontag est une penseuse américaine, voilà, des images, de la vie. Et aussi des limites de l'interprétation. Dans les années, au début des années 70, elle est tombée malade, elle a eu un cancer et elle était enragée en fait. Elle était vraiment en colère de tomber finalement malade deux fois, du cancer et de ce que cette maladie trimbalait en fait dans l'imaginaire dès lors qu'elle métaphorisait autre chose qu'elle-même. Alors elle a voulu couper, séparer la maladie de ses métaphores. Elle a voulu au fond qu'on dise aux malades que c'est juste une maladie, que c'est pas une malédiction. Être juste avec les malades, c'est dire c'est juste une maladie. C'est pas de chance. Et donc, cette sobriété, je ne l'impose pas aux sources. C'est ce que les sources me renvoient. On s'excite sur la peste noire, alors on éclabousse le passé de nos affects. Mais ce n'est pas ce qui s'est passé. Par exemple, un petit dossier que j'aime bien. En 1364, il y a un procès de canonisation parce qu'une sainte qui est morte depuis quelques années, Delphine de Sabran, fait des miracles, ça c'est normal, et puis elle guérit des gens, et puis même, voilà. Elle les avait guéris de son vivant, elle continue à les guérir post-mortem, et donc des enquêteurs arrivent pour faire un procès de canonisation, c'est un procès. Il ne va pas aboutir, Delphine ne sera pas canonisée, elle sera toujours en odeur de sainteté par le pape, mais l'Église ne la reconnaît pas. Et donc des enquêteurs pontificaux viennent et posent des questions à des gens, ce sont plutôt des femmes qui ont été guéries, et notamment de la peste. Et alors ils demandent voilà, comment ça s'est passé. Alors ils décrivent, c'est un interrogatoire. C'est des hommes d'église, donc les femmes qui ont été malades de la peste et qui ont été guéries, disent-elles, par l'intercession de la sainte, auraient toutes les raisons de décrire, de dire ce qu'il y a dans nos livres. C'est-à-dire, j'étais accablé de péché, j'ai eu cette maladie parce que j'ai fait quelque chose de mal. Non, elles disent juste qu'elles n'ont pas eu de chance. Et alors, mais qu'est-ce que ça vous a fait quand vous avez senti les bubons, machin ? Ah bah j'ai eu peur. J'ai eu peur de mourir. Et qu'est-ce que ça vous a fait quand vous avez compris que vous ne mourriez pas ? Bah, j'étais soulagé. Et puis j'étais triste pour ceux qui étaient morts. Tout ça est d'une banalité affligeante. Mais voilà, c'est l'humaine condition. Et donc, moi qui fais de l'histoire pour me séparer du passé, moi qui me prétends foucaldien, c'est-à-dire finalement faire l'histoire des discontinuités, eh ben, je suis bien obligé de reconnaître que c'est nous. Voilà, qu'on est embarqué, comme le dit Pascal. On est embarqué dans cette histoire. Et il y a des raisons. Et c'est pour ça que j'ai voulu aller chercher aussi les raisons médicales pour lesquelles on était embarqué.
3: C'est assez étonnant à la lecture. Je ne sais pas si certaines d'entre vous l'ont lu. Mais c'est un livre dont on ressort en sachant moins de choses qu'en commençant. Et...
4: Trop sympa ça. Et ça j'adore. Non mais ça j'adore voilà. Ça.
3: Et ouais. c'est vraiment une expérience très. Enfin, on apprend des choses mais sans arrêt. C'est d'une densité folle. Mais il y a une citation de Glissant que tu donnes. La totalité vit de ses propres infimes détails. Et c'est exactement ça quoi. C'est-à-dire qu'on se dit ouais c'est génial, on va s'attaquer à la peste. On voit tous très bien ce que c'est. Puis on en sort. Puis en fait on a l'impression que bah ça a bien existé, mais on ne sait pas trop ce que c'est. Alors, pour en revenir à l'Église, il y a cette idée que quand même la peste ne peut pas être un châtiment divin, puisque tout le monde n'en meurt pas, que tout le monde n'est pas touché. N'empêche qu'après, l'Église a récupéré une grande quantité de dons, de legs, d'argent pour donner des messes, etc. Qu'elle a notamment redonné à des artistes pour peindre et décorer les églises, artistes qui se sont bien abstenus de peindre la peste.
4: Oui, oui. C'est vrai que là encore, cette question de l'étonnante discrétion de notre documentation sur un événement monstre, qu'on ne connaît que d'une manière indirecte, l'essentiel, comme ce que j'ai dit sur cette chronique irlandaise, au fond, il n'y a pas d'archives du manque, il y a plutôt un manque d'archives. Et de temps en temps, accidentellement, incidemment, on comprend finalement que la mort est passée. Eh bien, je dirais que c'est la même chose pour les images. Il y a quelques représentations contemporaine de la peste, mais j'en compte moins de 5. La plupart qu'on voulait voir comme des représentations contemporaines de la peste ne le sont pas, sont soit antérieures, soit postérieures. Et si vous fermez les yeux et que vous pensez à la peste noire, que voyez-vous ? Sans doute voyez-vous une faucheuse squelettique, décharné sur son cheval, qui ne l'est pas moins squelettique et décharné, ce qu'on appelle la mort archère. C'est une image qui apparaît au Campo Santo de Pise. Tout le monde était persuadé que c'était l'image de la peste, et elle a été redatée récemment, et on est sûr maintenant qu'elle date des années 1330. Donc avant. C'est une image en attente, c'est extraordinaire. C'est-à-dire qui, au fond, va... Et puis ensuite, après, forcément, on ne voit qu'elle. Donc c'est très très difficile de se détacher. Voilà. Mais, comme quoi les artistes, parfois, voient venir le temps. C'est-à-dire donnent, au fond, des formes visuelles à ce qui va advenir. Bon. Donc si vous fermez les yeux et que vous voyez la mort archère, c'est une représentation qui est légèrement antérieure à la peste. Si vous voyez une danse macabre, c'est très postérieur, 1420-1440, qui dit quelque chose d'essentiel, de très important, qui est que la peste touche tout le monde indifféremment, les riches, les pauvres, les vieux, les jeunes, voilà, les hommes, les femmes. Donc on peut dire que la peinture rate l'événement visuel de la peste puisqu'elle ne la documente pas. Mais pourtant, et ça, Jérôme Bachel a montré, et aussi Georges Didier Huberman, et pourtant, on ne peut pas imaginer qu'elles n'en sont pas affectées, que les images n'aient pas été malades de la peste comme les animaux chez La Fontaine. Donc peut-être que ce qu'il faut comprendre, c'est que les images ne dépeignent pas la peste, mais elles la peignent au sens où ça change la peinture. Il y a un livre essentiel de Millard Meiss qui s'appelle « L'art à Florence et à Sienne après la peste noire ». Lui, il a l'idée qu'à partir du moment où une bonne partie des artistes meurent, que leur commanditaire meurt, après, ça ne peut pas être comme avant. Bon, voilà. Nous l'avons cru. Nous y avons tellement cru pendant le Covid, au monde d'après. Il ressemble quand même à celui d'avant. Vraiment. Et pourtant, nous savons bien que tout a changé. En fait. Mais ce changement-là, il va se révéler progressivement. Donc, merci de me mettre sur la piste des images, parce que ça, en fait, je reviens à Georges Didier Huberman, moi, comme historien, c'est en regardant les images et en lisant les historiens de l'art que j'ai compris ce que c'est que d'être devant le temps. Que si l'histoire est la science du changement social, comme le disait Marc Bloch, alors, pour le comprendre, effectivement, il faut saisir des transformations qui peuvent être lentes, amorties, différées, décalées. Qu'est-ce que ça veut dire qu'un monde méconnaissable ? On revient, on est confiné, on est déconfiné, on sort dans la rue n'a pas changé. Ceux qui revenaient dans leur maison après avoir fui, par exemple, Decameron, rien n'avait changé. Et le texte, mon livre « Peste noire » se termine par un épilogue où c'est Machiavel qui parle, une fois de plus, en 1520, il y a eu la peste à Florence encore, et il écrit à un copain qui dit « tu vas revenir, tu vas voir, tout a changé ». Mais il ne sait pas dire quoi. Alors, si vous fermez les yeux encore, et je vous dis 1350, entre, il y a quelque chose qui a changé dans la peinture qu'on peut appeler la Renaissance. Sommes-nous prêts à appeler Renaissance un art d'après le désastre ? Vasari, qui invente la Renaissance, l'idée de Renaissance, qui est écrit au milieu du XVIe siècle, le refuse absolument. C'est-à-dire écrit toute l'histoire de la Renaissance italienne dans un déni complet de l'événement de peste. Il dit jamais qu'il y a eu ça. Il dit même Pétrarque.

0: qui se sont dit, bah, alors peut-être on peut parler d'eux, on peut parler aussi de
1: Les femmes aussi,
0: d'agriculture, de
1: oui.
0: ruralité, de femmes, de tous ceux qui se sont dit, bah, c'est le moment que ça bouge.
1: Bah oui, c'est le moment que ça bouge. D'abord, concrètement, il y a quand même, malgré tout, un peu des lois du marché. Donc, à partir du moment où la main-d'œuvre a diminué drastiquement, les salaires nominaux augmentent. Pendant très longtemps, les historiennes et les historiens ont cru que c'était un âge d'or du salariat. Mais alors, ce qui est assez extraordinaire, c'est que, et ça, un grand sociologue qui s'appelle Robert Castel l'a bien montré dans un livre qui s'appelle Métamorphose du salariat, c'est que la première chose que font les pouvoirs publics, dès les années 1349 en Angleterre, 1350 en France, et puis partout ailleurs, dans les autres monarchies, et quand il n'y a pas de monarchie dans les villes, comme en Italie, la première chose que font les pouvoirs publics, encore un peu groggy, et alors que l'événement est en cours, c'est de réglementer un blocage des salaires pour que surtout les plus démunis ne profitent pas de la situation. À Florence, par exemple, évidemment, il y a des. Très vite, on se rend compte que ben, les lignages sont élagués et il y a certaines fortunes qui, faute d'héritiers mâles, se divertissent vers effectivement des héritières femmes. Et donc on change les statuts urbains des dots et des legs pour que ça n'arrive pas. Et donc tout ce qui pourrait d'une certaine manière arriver de progrès est bloqué. C'est pour ça qu'il y a des révoltes. Mais des révoltes après, une génération plus tard, dans les années 1380. Parce que on ne se révolte pas au plus noir du malheur. Quand, au plus noir du malheur, on tente de survivre. On se révolte quand on a espéré qu'un malheur produise finalement quand même un progrès ou une émancipation et que cette espérance est brisée. Et ça, c'est dans les années 1378, révolte des Ciompi, 1380, un peu partout en Europe, des grandes révoltes. Ça, c'est, je trouve ça très, très intéressant. Le mouvement des inégalités, il a été bien étudié. Et évidemment, tu parles du Covid. Alors, j'ai eu l'idée avant, hein, je tiens quand même à le dire. J'ai commencé à travailler dans les années voilà, 2017, 18. J'ai fait ce cours au Collège de France, dans le livre et procède en 2021-2022, devant un amphithéâtre dépeuplé, évidemment, confiné. Bon. J'ai failli ne pas le faire, tant m'embarrassait au fond ce rapport de concordance des temps. Je n'aime guère la concordance des temps, mais voilà, il y avait ça. Et pendant ce temps-là, qui nous aidait vraiment comme penseurs pendant le Covid? Ben, c'était, je sais pas, Bruno Latour, par exemple, qui nous enjoignait de faire la géographie de nos attachements pour savoir de quoi on pourrait effectivement se priver ou se détacher simplement. Et puis, Bruno Latour avait eu une phrase, voilà, une injonction encore très frappante. Il avait dit, il ne faut pas gâcher une crise. Ce en quoi on comprend que c'est le mec, c'était vraiment un cateau, quoi. Voilà. Il ne faut pas gâcher une crise. Ça veut dire d'un mal, il faut faire un bien. Mais non, le mal, il faut juste le faire en sorte qu'il passe et qu'on survive, quoi. Voilà. Il y a pas de mal pour un bien. Alors, ces gens-là ont gâché une belle crise quand même. Ça pouvait être l'occasion d'inventer une autre société, ils l'ont pas fait. Sinon, vous le sauriez. Sinon, je veux dire, on aurait appris à l'école. Bon ben, donc l'histoire du monde avant la peste, c'était ça, puis après la peste, c'est autre chose. Non, non, c'est la même chose, un peu en pire, hein, évidemment, parce que ça ouvre des possibilités de discours, mais aussi des possibilités de gouvernement autoritaire, notamment.
0: C'est aussi un moment où on a essayé quand même de chercher des responsables. Et là, on est tombé sur des responsables tout désignés. Finalement, ce sont les mêmes que d'habitude, ce sont les Juifs.
1: Oui, et de manière massive.

0: en Allemagne, à Strasbourg, évidemment, le 14 février 1349, à la Saint-Valentin, dans les villes méridionales en France, à Toulon, à Carpentras, dans le comtat vénitien et très largement dans le royaume d'Aragon. Massivement, lorsque la peste arrive, parfois lorsqu'elle est annoncée et avant qu'elle ne frappe les villes, donc de manière préventive, on tue les Juifs. Le 14 février 1349 à Strasbourg, c'est un bûcher de 900 Juifs qui brûlent pendant 6 jours. 900 Juifs, c'est sur une communauté de 2000. Ailleurs, on se rend compte qu'il y a la volonté d'annihiler cette communauté. À Tárrega, qui est une petite ville du royaume de Valence, couronne d'Aragon, on peut à la fois décrire l'avancée de la rumeur, la volonté de certains édiles de limiter la possibilité du massacre, mais aussi la volonté d'autres dominants d'attiser la haine et de souffler sur les braises. La littérature de déploration des juifs victimes et même l'archéologie funéraire, puisqu'on découvre à Tárrega des fosses où les anthropologues décrivent les coups portés à la tête, au corps, mais beaucoup à la tête, des hommes, des femmes, des enfants. Donc une volonté vraiment de destruction. Alors on fait quoi avec ça? La tentation, c'est de dire, bon, bah oui, bah voilà, inévitablement. Stéphane Todorov disait, rien n'est plus désespérément répétitif que l'histoire des stéréotypes. Et quand on lit, je sais pas, Carlo Ginzburg, Le sabbat des sorcières, ben on voit bien comment ce thème du complot, il passe des lépreux au XIIe siècle, aux juifs au XIVe, puis aux sorcières au XVe siècle, que ce thème de l'empoisonnement des puits, il est effectivement désespérément insistant. Et donc, il est facile de décrire ça comme un archaïsme qui déborde, comme un égout de haine qui, effectivement, dégorge. Bon. Mais là encore, ce n'est pas ça que les sources nous indiquent. Ce que les sources nous indiquent, c'est la volonté méthodique de certains édiles, en particulier à Strasbourg, d'utiliser la haine des Juifs pour viser soit leurs adversaires, soit le roi, puisque de toute façon, une atteinte aux Juifs est toujours une atteinte au roi. C'est ça qu'il faut comprendre, parce que les Juifs, dans cette société, font partie du trésor royal. Le roi en dispose pour les exploiter, mais donc, comme c'est son trésor, il faut aussi le protéger. Voilà, c'est à lui de les exploiter, c'est pas aux autres. Voilà, donc, il doit les protéger. C'est vrai aussi du pape. J'essaye de décrire tout ça, c'est le chapitre 13 qui s'appelle L'or, on assomma des Juifs, qui tente de le faire là encore avec une sorte de sobriété interprétative. J'utilise pour cela cette expression têtue qu'Emmanuel Lévinas avait mis effectivement en tête de son entêtement, justement, à partir de 1947, pour Il y a. Il voulait décrire l'évidence incompréhensible et la nécessité de la maintenir longtemps incompréhensible de la violence faite aux Juifs sur le Il y a. Et ça a été repris par le philosophe et psychanalyste Stéphane Habib dans un livre qui s'appelle Il y a l'antisémitisme. Et dans dans ce chapitre, j'essaie de dire quelque chose comme « il y a la peste, il y a l'antisémitisme », et qu'entre ces deux énoncés, pas mettre de conjonction, de coordination, pas mettre de virgule, rien, de les accoler pour exactement ce que tu dis, pour en fait travailler à ne pas comprendre. Là, on pourrait dégainer un mot, valise, bouc émissaire, et dire, bah évidemment que. Bouc émissaire, ça veut dire, ah bah évidemment que. Mais non, il n'y a rien d'évident, en fait. Et donc, c'est exactement cette position que tu décris. Je veux le plus longtemps possible ne pas y croire, ne pas comprendre, ne pas considérer ça comme normal. Je ne veux pas qu'il y ait d'explication. Donc, on décrit le mécanisme.
1: Cette expression, évidemment que c'est la peste, tu l'emploies régulièrement pour montrer à quel point ça n'est évident que pour nous. À la lecture de ton livre, j'ai pensé à un article d'Ursula Le Guin, l'autrice de science-fiction, qui avait fait cette distinction entre la fiction lance, celle des chasseurs, donc où l'idée c'est que il y a une quête, une intrigue avec un héros, et que par la résolution de conflits, de guerres, de batailles, le héros va réussir à la fin à accomplir sa quête, accomplir son objectif. Et elle parle aussi de la fiction panier, qui l'intéresse elle, et qui est plus une manière de voir ce qui est vivant dans notre monde, de prendre un petit peu tout ça, le mettre dans un panier, et à partir de là, voir comment tout ça réagit, et ce que ça donne, faire avec ce qu'on a, sans forcément créer des batailles. Il y a la lance et il y a le panier. Et j'ai eu vraiment l'impression que ton livre, c'était une espèce d'histoire panier, et pas une histoire lance, comme ça. C'est-à-dire qu'on sent que sans arrêt, des historiens nous disent évidemment que c'est, avec un parcours extrêmement rectiligne d'une chronologie qui explique tout, parce que ça se suit dans le temps, et où on suit un fil tout droit. Et ça, on sent bien que tu fais tout pour ne pas le faire.
0: C'est tout à fait juste. J'ai eu beaucoup de mal. Le livre s'ouvre simplement par une carte des mondes de la peste. Bon. Parce que, accessoirement, c'est aussi un livre qui tente l'histoire mondiale d'un événement de longue durée, donc qui tente de le dé-européaniser, qui montre que, en fait, la peste a toujours déjà commencé quelque part, là, en l'occurrence, en Asie centrale, 10 ans avant son coup de départ officiel avec l'entrée de la peste à Marseille en novembre-décembre 1347. Donc, d'une certaine manière, cette flèche dont tu parles, je tente de l'inverser, comme la flèche du temps de Martin Amis, d'aller voir, de réembobiner, d'aller essayer de chercher le plus loin possible ce qu'il y a derrière, les arrière-pays de la peste, c'est-à-dire avant, plus loin. Voilà. De compliquer l'intrigue. La Terre est une pelote d'embrouille. Compliquer l'intrigue, ça veut dire aussi comprendre que ça ne nous concerne pas que nous, puisque nous ne sommes que les hôtes accessoires de cette maladie, autres blessures narcissiques. C'est une maladie des rongeurs, hein, des rats, des gerbilles, des gerboises, des marmottes, qui passent accidentellement à l'homme par l'intermédiaire, probablement, pas seulement, mais probablement de la puce. La puce nous déteste. Il faut vraiment qu'elle n'ait plus rien à bouffer pour daigner sauter sur ces mammifères dégoûtants que nous sommes. Il faut vraiment que le dernier rat soit crevé. Et faute de mieux, parce qu'elle est affamée, elle nous pique et elle nous tue. C'est une maladie qui est très mal adaptée à l'homme, et c'est parce qu'elle est mal adaptée qu'elle nous tue. C'est pas l'intérêt bien compris d'un bacille, d'un microbe ou d'un virus ou d'un rétrovirus que de tuer tout le monde. L'intérêt bien compris d'une maladie, c'est de devenir endémique comme la peste. Je sais pas si vous avez déjà joué au jeu vidéo Plague. qui est un jeu chinois. Alors après, pendant le Covid, ils l'ont débranché parce que c'était pas super en fait. Mais voilà, maintenant vous pouvez y rejouer à nouveau. Si vous jouez Plague, vous jouez des virus. Donc vous êtes le virus. Donc vous essayez en fait d'être endémique. Vous essayez d'être très contagieux, mais très peu létal. Comme la grippe, c'est génial la grippe. Voilà. Alors en fait, le game over, c'est la grippe. Vous avez gagné, vous êtes la grippe. Mais la peste noire, vous avez tué tout le monde, vous avez perdu. Donc là encore, ça complique le récit si on dit oui, il s'est passé quelque chose de pas normal très récemment, puisque c'est une maladie très récente, enfin, dans l'échelle de l'évolution, 30 000 ans avant, à l'âge du bronze. La tuberculose est bien plus ancienne. Et la tuberculose est une compagne de l'homme. La peste, non. Enfin, ça reste quand même la maladie, enfin, l'agent pathogène le plus mortel de l'homme. Et si je peux raconter tout ça, c'est parce que c'est aussi un enjeu de bioterrorisme. Et donc, il y a beaucoup de recherche médicale, biomédicale, génétique, etc. La génétique étant ce qui a tout bouleversé. Donc, bien sûr que tout cela fait une aventure scientifique qui nous permettrait de dire, bon ben voilà, on ne savait pas et on sait mieux maintenant. Mais pour suivre ton intuition que je trouve très belle, et du panier, et de travailler au fond à obscurcir, oui, alors tu viens de spoiler de petits refrains, c'est-à-dire qu'il y a une petite ritournelle comme ça sur tout au long du livre qui dit évidemment c'est la peste, évidemment c'est la peste, évidemment au sens anglais aussi, c'est l'évidence, c'est-à-dire c'est la preuve, on va chercher des preuves. Il y a une scène de crime, on relève les indices, et en particulier dans n'importe quelle scène de crime dans la PQR, on sait le fin mot de l'histoire lorsque l'ADN a parlé. Donc là, je ne vais quand même pas tout spoiler, mais à un moment, l'ADN parle. Bon. Et on sait qui est le coupable de tout ça. Mais, évidemment, c'est la peste, ça ne s'explique qu'à la fin, qu'au dernier chapitre, qui s'appelle Dernière nouvelle de la peste, dont je peux dire un mot. Nous sommes en juillet 1983 dans la cour d'honneur du palais des papes d'Avignon pendant le festival. Jean-Pierre Vincent y fait jouer un spectacle qu'il a fait composer par Bernard Chartreux en ce qu'on appellerait aujourd'hui écriture de plateau. Il décrit de manière un peu confuse et désordonnée, les spectateurs ont vraiment détesté, c'est le début de la querelle d'Avignon, ils partent, ils gueulent, ils ne comprennent pas, une sorte d'épidémie généralisée d'une peste qui est toutes les pestes, qui est celle de Thucydide, qui est la peste noire, qui est la peste à Avignon pendant les papes, qui est la peste racontée par Daniel Defoe, qui est évidemment la peste de Camus, et puis qui est tout ça en même temps. Nous sommes en juillet 1983. Pendant ce temps-là, Lagarce écrit aussi « Dernier souvenir de la peste ». Et c'est parfois un peu con, hein, un spectateur à Avignon, et c'est un critique de théâtre encore plus, tous ils écrivent, mais pourquoi ils nous racontent des histoires d'épidémie? S'il y a bien quelque chose dont on se fout aujourd'hui, c'est de l'épidémie. Ah bah oui, sûrement. À ce moment-là, des gens commençaient à mourir, mais d'une maladie qui n'avait pas encore de nom, et qui deviendra le sida. Catherine Clément, qui est dans la cour d'honneur, écrit dans son journal, ce jour-là, il y avait de la prémonition dans l'air. On en a le frisson à simplement dire cela. Et pourquoi je raconte tout ça? Parce que, d'une certaine manière, je parlais de la peste de Camus. La peste de Camus, qu'on a tant lu pendant le Covid, parce que ça décrit finalement à la fois le fait que Quand on parle de la peste, on parle toujours d'autre chose, on parle de la guerre et on parle d'une guerre d'occupation, c'est-à-dire à la fois de ce qui nous rentre dans le corps, le monde, et de ce qui détruit dans notre corps la distinction entre le moi et le monde. C'est une autre manière de dire la maison vide. La cloison qui s'effondre entre le dedans et le dehors. Bon. Mais c'est aussi une guerre d'occupation parce que ça occupe le langage et que finalement, on ne parle que de ça et on n'en dit rien. Et donc, l'intrigue de la peste de Camus, c'est une intrigue narrative, en fait. C'est-à-dire que c'est une... Vous en souvenez peut-être, pendant très longtemps, on ne sait pas qui parle. Et puis, à la fin, l'enquête, c'est à la fin, il y a quelqu'un qui dit, ben voilà, celui qui vous raconte l'histoire depuis le début, c'est le docteur Rieux. Il y avait un avant-texte du roman, du temps, il ne s'appelait pas encore La Peste, mais Les Séparés, magnifique titre, Les Séparés, c'est le moment où Camus vivait séparé de son épouse, et puis voilà, il pensait à ça. Et nous-mêmes, nous avons vécu ensemble séparément, ça s'appelait le Covid, où il avait eu l'idée de faire raconter cette histoire par un prof de français qui avait lu Thucydide et Lucrèce sans le comprendre et qui comprenait Thucydide et Lucrèce au moment où il vivait la peste à Oran. Et donc, cette idée que, bah, finalement, à la fin, évidemment que c'est la peste, ça veut dire évidemment que quelqu'un la raconte. Il faut bien que quelqu'un la raconte. Il faut bien qu'il y ait un narrateur. Ce narrateur, il apparaît à la fin chez Camus. Et pour ma part, je pense que donc il y a une ouverture de partie, peu importe, qui s'appelle « Il semble que l'auteur soit mort ici ». Il faut le prendre au sérieux. C'est-à-dire que je ne suis pas dans ce livre. C'est pas moi qui raconte. Alors, qui raconte, je ne sais pas. En tout cas, Peste Noire est un quasi-nom propre. Ça pourrait être un prénom et un nom. Mais en tout cas, je pense que pour toutes ces raisons, je veux bien en parler, et surtout ici, et surtout avec vous, et surtout avec toi, mais je pense que la place d'un historien n'est pas toujours dans son livre. Voilà. Pour ça, d'ailleurs, que, puisqu'on parle de théâtre, j'ai fait en même temps ce livre et un projet de théâtre avec Arthur Nosiciel à Rennes et avec des jeunes comédiennes et comédiens pour donner les dernières nouvelles de la peste.
1: Je voulais te faire parler des marmottes, mais la transition serait peut-être un peu brutale. Donc on va plutôt partir sur Ibn Khaldoun, si tu veux bien. Je vais lire un petit passage. Ibn Khaldoun a 16 ans et étudie la philosophie à Tunis quand la peste dévaste la ville, emportant sa mère, puis son père, une bonne partie de sa famille et de ses amis, presque tous ses professeurs, sauf Al-Abouli, qu'il finira par rejoindre à Fès en 1354. La peste pour Ibn Khaldoun, on eût dit un tapis qu'on avait roulé avec tout ce qui se trouvait dessus. On sait qu'elle lui inspira davantage qu'une récapitulation, mais une philosophie de l'histoire, la plus puissante peut-être des théories du devenir des sociétés humaines. Survenant au moment où les États étaient atteints par la vieillesse et approchés de leur terme, écrit-il dans la Mukaddima, cette longue introduction à son histoire universelle, ce fléau acheva de ruiner leur puissance, émoussa leur vigueur, mina leur autorité et les mit à un doigt de l'anéantissement et de la disparition. Et l'ensemble du monde cultivé changea d'aspect. Ainsi donc, le monde fut au bord de sombrer, mais il ne disparut pas. Qu'y a-t-il à un doigt de l'anéantissement? Et comment caractériser ce changement d'ensemble qu'évoque Ibn Khaldoun de manière à la fois si mystérieuse et si suggestive? Ce changement d'aspect n'est ni un effondrement ni une mutation à grand spectacle. Autrement dit, il n'y a pas de monde d'après la peste, au sens où il s'opposerait absolument à celui d'avant, marquant une coupure franche dans l'histoire du monde. Toutes les attentes historiennes ont, de ce point de vue, été déçues.
0: Voilà, c'est décevant.
1: Et alors, on en fait quoi?
0: Et oui, alors d'abord, il y a la récapitulation, c'est sûr. Moi, j'essaye de récapituler aussi pour des raisons qui sont des raisons à la fois de, voilà, nous sommes dans une librairie, de défendre la cause des livres. Bon. Et je suis un historien et je dois aussi défendre la cause de la science. Et à Toulouse particulièrement, puisque lundi, Stand Up for Science va célébrer, si on peut dire, son premier anniversaire. C'est important quand même de récapituler les savoirs. C'est important de dire que la génétique bouleverse tous nos savoirs et qu'il faut... moi, l'effort que j'ai fait, c'est d'essayer de comprendre cette littérature scientifique pour laquelle je n'étais pas formé, mais qui serait bien inconséquent, bien léger d'ignorer. Et ça m'a procuré des grands bonheurs de compréhension. Mais je te suis infiniment reconnaissant de... Parce qu'en fait, c'est un truc de prof, quoi. Tu vois ? C'est-à-dire que c'est aussi un peu un livre de prof, malgré tout, même s'il essaye d'être pédagogique. Mais j'étais content, effectivement, quand j'enseignais à des plus jeunes, de voir dans leur regard qu'ils venaient de comprendre quelque chose qu'ils n'avaient pas compris. Mais j'étais tout aussi heureux quand je voyais ce qu'ils croyaient évident se troublait et qu'ils comprenaient qu'ils ne comprenaient pas. Voilà. Je pense qu'un livre doit aussi avancer sur ces deux crêtes. Bon. Donc, en quoi ça nous intéresse aujourd'hui? En quoi nous sommes embarqués? Roland Barthes, en 1977, dans sa leçon inaugurale au Collège de France, décrit de manière bouleversante son expérience de la maladie, la tuberculose et le sanatorium, et le fait d'avoir été enfant au sanatorium. Et le fait que, là encore, c'est du Suzanne Sontag, finalement être malade de la tuberculose, pour un jeune homme comme lui, c'était être malade d'une maladie littéraire. Donc il lisait La montagne magique de Thomas Mann, etc. Et donc, il voyait que sa maladie, en fait, venait de loin. Voilà. Ça ne prévient pas, ça arrive, ça vient de loin, comme le chantait Barbara. Et il dit ceci, mon corps est plus vieux que moi. Mon corps est plus vieux que moi car il porte le souvenir des peurs anciennes. On se dit, c'est beau, c'est de la littérature. Mais la génétique aujourd'hui ne nous dit pas autre chose. Plus précisément, elle le mesure, elle le précise, elle le cartographie. Elle dit, mais oui, bien sûr. De quoi sommes-nous malades aujourd'hui, sinon des retombées du passé? Qu'est-ce qui vous affecte, sinon la maladie de vos parents et de vos grands-parents et de vos arrière-grands-parents, surtout quand ils ne vous en ont pas parlé? Et ça, on se retrouve, c'est des histoires de maladies individuelles et de maladies sociales. Donc, peut-être que, vous voyez, le plus littéraire dans cette enquête est aussi le plus scientifique. Ce qui paraît le plus à la pointe, la génétique, voilà, ou même l'épigénétique, le fait que nous portons en nous les entailles, le fait que on peut... je ne vais pas faire de génétique, mais enfin, en gros, la peste bubonique, je l'ai dit, c'est 70% de létalité. Donc ceux qui survivent, d'abord, ils ne sont pas immunisés, ils peuvent l'avoir à nouveau, mais ils l'ont de moins en moins. C'est ce qu'on appelle effectivement une pression d'évolution négative. Voilà. Donc ils développent des allèles qui, dans leur patrimoine génétique, recodent une moindre vulnérabilité à cette maladie. Et nous en avons hérité. Mais comme, voilà, c'est l'histoire de la médecine, mais c'est l'histoire tout court, ce qui nous fortifie contre quelque chose nous fragilise contre autre chose. Voilà. Donc ce patrimoine modifié dans nos archives, dans l'archive de la vie, hein, dans le patrimoine génétique, qui nous a permis, qui nous permet de résister à la peste aujourd'hui, puisque je pense qu'il y a très peu de gens qui sont tombés malades de la peste. Enfin, j'en ai connu. Hein, bon, voilà. C'est une maladie potentiellement réémergente. Hein, voilà. Elle tue tous les ans. Hein. Elle existe, mais disons que pour l'instant, elle n'a pas sorti le grand jeu. Comme elle l'a sorti trois fois dans l'histoire de l'humanité, elle pourrait le ressortir, mais pour l'instant, disons, notre patrimoine génétique nous protège plutôt, mais nous protégeant de ça, nous expose à d'autres choses. Donc, il y a dans notre corps un lieu où elle sévit encore. Elle est tapie, exactement comme à la fin du roman d'Albert Camus. Elle se réfugie dans le pli des haillons et des vieux papiers. Et au-delà, effectivement, de cette question des archives de la vie, au-delà des archives du sol, au-delà de ces marques, de ces traces, de ces empreintes partout, elle a laissé des empreintes partout. La mort est passée par là, c'est du Carlo Ginzburg, ça veut dire qu'il y a des empreintes partout. Et puis, du point de vue politique, du point de vue social, du point de vue religieux, tu m'as interrogé là-dessus, elle est partout.
1: Je suis ravi, on a réussi à aborder les questionnements qu'il y a dans l'introduction et dans l'épilogue. Je vais du coup m'arrêter là. Vous avez peut-être des questions sur tout le reste du livre, ou alors vous pourrez le lire. Alors, juste en tant que lecteur, c'est la deuxième lecture la plus agréable. La première, il faut vraiment se concentrer. Et la deuxième, vraiment, on se sert là où on veut, dans tout ce qui est donné, dans tout ce qui nous est proposé. Et on peut se promener dans cette espèce d'édifice formidable qu'est ce livre. Donc, relisez-le pour ceux qui ne l'ont lu qu'une fois. C'est un très, très bel exercice.
0: Mais ils vont acheter moins de livres dans ce cas-là.
1: Alors, il faut acheter le deuxième exemplaire.
0: Ah oui.
1: Le premier se périme. est-ce que vous avez des questions, peut-être, ou des... Tu parles d'une histoire pestiférée. Je crois qu'on est en train de voir le résultat.
0: Ah, c'est un très joli cluster. Hein. C'est pas pour nous vanter, mais là, si on ne la fait pas redémarrer, c'est à désespérer. Hein. Salut, il s'en va comme ça, lui. Ah non, pardon.
2: Et bonsoir, et merci beaucoup. Merci infiniment d'être ici. Merci, Samuel. À Naples, il y avait des obélisques,
0: oui,
2: qui ont été construites justement pour ne pas oublier cet événement-là. Est-ce qu'il y a d'autres constructions dans d'autres pays de cette ampleur?
0: Oui, il y a quelques... Alors, à Naples, les obélisques, et puis même la fameuse colonne infâme qu'Alessandro Manzoni a décrite, et puis il y a un très très beau livre d'ailleurs, l'histoire de la colonne infâme de Manzoni a été réédité par Zone Sensible avec une très belle préface d'Éric Vuillard. Parce que c'était un moment, effectivement, où on disait se souvenir de non seulement de la peste, mais de la persécution contre ce qu'on appelle les untori, c'est-à-dire les empoisonneurs, qui à ce moment-là n'étaient pas des juifs, mais qui étaient des mauvais sujets également, et qui avaient été exécutés, etc. Là, on est dans les années 1630. L'essentiel, effectivement, de beaucoup de... C'est la peste de Manzoni, hein, vous savez, les fiancés, un immense roman. C'est la peste donc de 1630 en Lombardie et à Milan mais aussi à Naples. au Moyen-Âge, il y a très peu de ces mémoriaux. Pas de monuments. J'en ai trouvé un. C'est pas moi, c'est une très brillante thèse de Luca Facio qui s'appelle Les survivants, qui est à Ganges, qui étudie de manière intense la société à Ganges, donc dans l'Hérault actuellement, près de Montpellier. Et la chose que font les Gangeois sortis de cette épidémie, c'est de fonder une chapelle dont ils donnent qu'il dédie à stabilitas, la stabilité. Ce qui dit bien, au fond, que, de même que les obélisques de Naples, ce qu'on cherche, au fond, c'est à refonder la société, à la refonder dans cette stabilité qui a été ébranlée. Voilà. Ce qui ne veut pas dire que rien ne change, on l'a compris. Mais c'est plutôt comme ça que ça s'est passé.
1: D'autres questions ou remarques ?
3: Oui, c'est une question par rapport à ce que vous avez dit sur la littérature de sanatorium.
0: Oui.
3: Il se trouve que cet été, au Chambon-sur-Lignon, il y avait une réflexion sur Camus. Et l'historien du protestantisme qui a écrit sur ce livre de Camus a dit que c'était une écriture de sanatorium. Est-ce que vous souscrivez pour l'écriture de la peste, puisque Camus a été soigné en 42 pour la tuberculose, justement au Chambon-sur-Lignon.
0: Et c'est ça qui est effectivement le séparé de ces de celles et ceux qui l'aimaient. Oui, oui, tout à fait. Et ce qui est très intéressant aussi dans votre remarque, et je vous en remercie, c'est que là encore, de considérer que je suis pas médecin, je suis pas je suis pas épidémiologue, je suis pas virologue, donc je peux effectivement de temps en temps dire non, je vais m'intéresser qu'à la peste, c'est-à-dire qu'à cette forme-là de maladie infectieuse épidémique. Mais à partir du moment où tous les acteurs de la société qui m'intéresse la confondent avec plein d'autres choses, et notamment avec d'autres infections pulmonaires, etc., et en font, je veux dire, un événement littéraire, en font quelque chose qui produit ce que moi j'appelle le temps des faits, je n'ai pas aucune raison, effectivement, de le distinguer. Voilà, l'écriture de sanatorium, ça veut dire qu'au fond, on est pris dans une fragilité qui nous fait mieux comprendre la confusion des temps. C'est ça, en gros. Voilà. Et donc, il y a deux manières du point de vue littéraire. Je prends deux auteurs. Pétrarque, c'est le plus simple, c'est le plus bouleversant. Pétrarque, lui, pendant la peste, d'abord son amoureuse meurt, Laure, et puis ensuite son fils, et puis beaucoup de ses amis. Et puis il appelle vieillesse ce temps de la mort de ses amis. Donc il commence à recomposer tout son épistolaire pour en faire une correspondance. Il décrit tout ce qui était avant là.
4: Première phrase. Yves le Pestipon. Aujourd'hui, vie de Rossini, Stendhal.
5: Le 29 février 1792, Joachim Rossini naquit à Pesaro, jolie petite ville de l'État du Pape, sur le golfe de Venise. Voilà comment commence vie de Rossini, qui est, selon Pierre Brunel, l'un des meilleurs livres de Stendhal. Pourquoi pas ? Vie de Rossini n'est lu quasi que par les happy few. On lit plutôt Le Rouge et le Noir, La Chartreuse de Parme, voire Lucien Level, La vie d'Henri Brûlard, les chroniques italiennes. On se plaît parfois aux journaux des voyages de Stendhal. Il peut être délicieux de déambuler à Rome, Naples ou Florence, aujourd'hui, un livre de Stendhal sous le bras, et de se laisser guider par cet homme qui vécut au début du XIXe siècle et qui déclarait dans Vie de Rossini que c'est en Italie que les hommes s'avisèrent, il y a 40 siècles, pour la première fois, qu'il y avait du plaisir à cesser d'être féroce. La douce volupté les civilisa. Ils reconnurent qu'aimer valait mieux que tuer. On s'émerveille à lire, quand on la rencontre, Vie de Rossini. On l'entend, on la voit, on la goûte. Elle donne désir de lire encore, de voyager, d'écouter la Cenerentola, le Barbier, Guillaume Tell. Qui ne prendrait ceci pour un enchantement ? L'enchantement commence dès la première phrase qui est une ouverture. Le 29 février 1792, Joachim Rossini naquit à Pesaro, jolie petite ville de l'état du pape, sur le golfe de Venise. Cette première phrase s'accompagne d'une note de bas de page par Stendhal. Son père, Joseph Rossini, sa mère, Anna Guellarini, l'une des plus jolies femmes de la Romagne. Jolie, petite ville, Pesaro, jolie femme. Jolie paraît deux fois au tout début de Vie de Rossini. Joli pourrait sembler mièvre. Ce mot n'a rien de noble, de grandiose, de pompeux. Le joli n'est pas le beau, toujours plus ou moins académique. Il n'y a pas de canon du joli. Il faut être le paradoxal Apollinaire pour dire que la guerre est jolie. Le joli n'est pas le grand, il n'est pas non plus le sublime. Joli va à Stendhal, à l'Italie, aux femmes. Joli a rapport au plaisir, au délice, à une vie heureuse qui ne serait pas celle, calme et tranquille, des philosophes de la mesure. Le joli anime, éveille, excite. Il apparaît, passe vite. C'est dans l'instant, vif. Stendhal aime le joli, au paysage, aux femmes, aux phrases, en musique. Le 29 février 1792, Joachim Rossini naquit à Pesaro, jolie petite ville de l'état du pape, sur le golfe de Venise. Tout est dit et s'ouvre. Une ouverture. 1792, Révolution française, bientôt les guerres, la République, le mouvement qui entraîna Stendhal, né en 1783 vers l'Italie avec Bonaparte à partir de 1800, d'abord à Milan, puis partout. J'étais absolument ivre, fou de bonheur et de joie. Ici commence une époque d'enthousiasme et de bonheur parfait. Rossini naquit 10 ans après Stendhal, qui put entendre ses opéras et le rencontrer, quoique peu. Il ne s'enthousiasma pas d'abord pour sa musique. Il ne la goûta vraiment qu'après la chute de Napoléon, et même après 1820, quand il fut vraiment de retour à Paris, et que le prix de la nostalgie de l'Italie, nostalgie dont naquit plus tard d'Angers, la Châtreuse de Parme. On n'en finit jamais avec l'Italie, ses charmes, sa violence, ses masques et sa fraîcheur, le pape et la mer, l'histoire, les histoires et les présents. On dirait qu'on n'en finit jamais non plus avec la première phrase de Vie de Rossini. Il y a cette phrase, le 29 février 1792, Joachim Rossini naquit à Pesaro, jolie petite ville de l'état du pape, sur le golfe de Venise. Et puis, avant la seconde phrase, ou après ou jamais, selon la fantaisie, on peut lire en note son père Joseph Rossini, sa mère Anna Guidarani, l'une des plus jolies femmes de la Romagne. On passe de la phrase à la note, de la note à la phrase, pas de bavardage. Musique. Joli fait écho. La Romagne amplifie vers les terres le golfe de Venise. Le pape et Venise font contraste. Venise n'est pas au pape, le pape n'est pas à Venise. L'Italie est terre multiple, ouverte, golfe de Venise. Pesaro. État du pape, Romagne, Rome, Venise, mère, Joachim Rossini. Rossini ne se prénommait pas Joachim, mais Gioacchino. Et même Gioacchino Antonio. Stendhal n'a traduit le prénom en français, invente un Joachim en Joaquin, Rossini, mi-italien, mi-français, avec peut-être souvenir d'évangile, surtout apocryphe. Joachim, fort représenté dans la peinture italienne, étant avec Anna le père de la Vierge Marie, donc le grand-père maternel du Christ. Et puis la maman de Rossini s'appelle Anne, comme la femme de Joachim, et le papa s'appelle Joseph, comme le père du Christ. Que d'évangile en tous sens pour ce Rossini au nom qui dit « rouge », bien avant que ne s'écrivent le rouge et le noir. Joachim Rossini est d'entrée le livre, et presque d'œuvre entière de Stendhal, un heureux accord, une invention poétique, l'esquisse d'un programme. On va s'amuser avec du vrai, des déplacements, du jeu, de la musique, des couleurs, de l'amour, beaucoup d'intelligence, de la vieille culture et du présent. C'est du joli. Oh, ça fait envie, la vie. Vie de Rossini parut à Londres en novembre 1823. Son auteur, qui se faisait volontiers appeler Stendhal depuis 1814, était encore très peu connu. Il n'avait publié aucun des livres qui le rendirent illustre, surtout après sa mort. N'étaient imprimés que des textes assez confidentiels, bien que de grand intérêt, comme Rome, Naples, Florence, De l'amour, Racine et Shakespeare. Vie de Rossini circula pourtant. On la trouve désormais en collection de poche et même dans les boîtes à livres. On peut se délecter de ses sauts et gambades, de ses illuminations. Chacun peut faire du tourisme à sa première phrase. Le 29 février 1792, Joachim Rossini naquit à Pesaro, jolie petite ville de l'état du pape, sur le golfe de Venise. Histoire, géographie, données précises. Données précisées par la note, cela commence comme un roman du 19e siècle, mais ce n'est pas un roman, c'est une vie, comme il y a eu des vies de saints, comme il y aura plus tard par Chateaubriand la vie de Rancet. C'est la vie d'un homme vivant quand Stendhal écrit, publie, la vie d'un homme beaucoup plus célèbre que l'auteur de sa vie. Il y a une sorte de culot chez Stendhal à publier un livre d'un vivant, sur l'invivant, lui l'inconnu, qu'il intitule « Vie de Rossini ». Les vies sont d'ordinaire des livres sur les morts, comme en écrivirent plus tard que Suétone. Mais Stendhal aime le présent et il se fait présent à l'écrire, à ses lecteurs de lire, à présent, toujours recommencer. Cette vie s'ouvre par un passé simple, naquit, passé simple, Pierre d'Angle du Restit, selon Roland Barthes, tant décrit, tant qui dit l'importance de cette naissance, cette année-là, en ce lieu ouvert. Dans cette modeste ville, jolie, Pesaro, d'un homme quelconque, fils d'un Joseph et d'une âne dont le lecteur apprend juste, cela suffit, qu'elle était une des plus jolies femmes de la Romagne. Pas de roi-mage, pas de trompette, c'est quasi rien, cette naissance d'un Joachim encore inconnu, mais c'est déjà immense par le lieu, Venise. Le pape, le golfe, les prénoms, le nom Rossini, que chacun sait quand le livre paraît, et par cette date précise, le 29 février 1792, détail inaugural qui semble annoncer la première phrase de la Chartreuse de Parme. Le 15 mai 1796, le général Bonaparte fit son entrée dans Milan à la tête de cette jeune armée qui venait de passer le pont de Lodi et d'apprendre au monde qu'après tant de siècles, César et Alexandre avaient un successeur. Le 15 mai 1796, et c'est parti. L'histoire, le roman, Fabrice Del Longo, les vies, la Parme, la Chartreuse. Le 29 février 1792, et c'est parti. Vie de Rossini, musique, texte, portée infinie qui le nie. Pas l'esprit, le vif esprit de l'Italie, de la France mêlée comme la mer avec le soleil. L'œuvre entière de Stendhal a son rythme, son unité, comme celle de tout grand écrivain. Ici, le jour, l'année, le lieu et la formule. Et c'est parti. Vie de Rossini commence. Merveille de la lire et de vivre. Ici, sans s'enfermer dans un nid, mais en osant le rose, le rouge, le nouvel évangile de l'art et du bonheur.

0: Bonjour à toutes, bonjour à tous, bienvenue sur Radio Radio. 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

Allez, on va passer à la collection de Jean-Baptiste Torret, Mac My Day. On vous parle à peu près tous les mois des sorties. Donc, travail remarquable que continue Jean-Baptiste Torret en puisant, bien sûr, dans les stocks de studios Canal. Et là, il nous propose un film de Terence Fisher de 1955 qui s'appelle Stolen Assignement. Alors, un petit mot quand même sur Terence Fisher. Il est extrêmement connu des amateurs de cinéma fantastique parce que à partir de 1957, au sein du studio britannique La Hammer, il va reprendre les grands thèmes et les grands mythes du cinéma fantastique américain. Dracula, Frankenstein, Le Loup-garou, tous ces films ont été tournés dans les années 30 hein, à la Universal grâce à un producteur visionnaire aussi qui s'appelait Carl Laemmle et des réalisateurs très importants, Todd Browning ou James Wells, et la firme anglaise décide de les reprendre à leur compte, cette fois-ci en les faisant en couleur et avec un côté beaucoup plus baroque, beaucoup plus sanglant. Et ça va être aussi la découverte de deux acteurs extraordinaires qui vont être les deux piliers du studio, c'est-à-dire Peter Cushing, qui va jouer le rôle du baron Frankenstein, notamment dans pas mal de films, et de Christopher Lee, qui lui sera mondialement connu dans le rôle du comte Dracula. Mais avant tout, ce corpus de films, qui est d'ailleurs très important, hein, ce corpus de films qui démarre en 1957 avec Frankenstein s'est échappé, et qui va durer à peu près jusqu'au début des années 70, puisqu'après, les choses vont changer. Hein, Terence Fisher va livrer un nombre incalculable de films qui ont marqué des générations et des générations de cinéphiles, et ont beaucoup marqué, notamment en France. Rappelez-vous qu'il y a la revue Midi Minuit Fantastique de Michel Caen, il y a Tavernier, il y a beaucoup d'auteurs et de critiques qui vont découvrir tout ce cinéma baroque anglais avec des films aussi exemplaires que Le Cauchemar de Dracula, Les Chiens de Baskerville, La Nuit du Loup-garou, enfin je pourrais en citer tout un nombre, La Gorgogne. Donc Fisher a eu une vie avant ces films absolument incroyables et il a même commencé à tourner à la fin de la Seconde Guerre mondiale, à partir de 48-49. Alors, j'ai souvent parlé du cinéma britannique. Ce n'est pas toujours facile d'y voir très clair. Cinéma britannique qui a été maltraité, notamment par la critique française. Mais on s'aperçoit que dans les années 50, il y a eu un vivier important de cinéastes et de films, et notamment de films noirs ou policiers qui ont été tournés. Et d'ailleurs, à ce sujet, sachez que Patrick Brion, qui est la voix mythique du cinéma de minuit de France 3, va sortir là, très prochainement, un livre qui va relater tout ça sur le cinéma britannique. Donc, c'est important d'écrire sur le cinéma britannique. Heureusement qu'il y a eu des éclaireurs comme Roland Lacourbe et Raymond Lefebvre qui avaient fait cet excellent ouvrage qui s'appelait « 30 ans de cinéma britannique » qui nous permettent d'y voir plus clair. Alors, Fisher a beaucoup tourné, à peu près une vingtaine de films entre 1948 et 1957. On a eu la chance d'en voir quelques-uns. Moi, je me rappelle avoir vu à l'époque sur Le Câble, Le Mystère du Camp 27, film qui parlait bien sûr de soldats britanniques qui étaient dans des camps de prisonniers en Allemagne. On a pu voir aussi Spiceway, Enquête dans l'espace, grâce à Jean-Pierre Dionnet dans le cinéma de quartier, qui était un petit film de science-fiction tout à fait honorable. Et là, Jean-Baptiste Torret nous donne à voir donc ce film noir très très inspiré de ce qui se faisait à Hollywood. On pense bien sûr à La Dame du Vendredi ou à L'Introuvable avec l'acteur Powell dedans, Dick Powell. Puisque en fait, ce film va nous raconter l'histoire de deux journalistes qui travaillent pour une petite feuille de chou londonienne et qui s'occupent plutôt des ragots ou de la jet set londonienne, qui va donc enquêter sur la disparition et on va vite s'apercevoir le meurtre d'une femme qui était mariée avec un ancien soldat britannique. À partir de là, plusieurs suspects vont nous être présentés. Est-ce que c'est la tante? Est-ce que c'est le mari? Est-ce que c'est un gitan qui traînait dans les parages? Donc l'histoire va nous mener un petit peu dans cette enquête. Le film dure 1h05, film qu'on devrait toujours montrer dans les écoles de cinéma. Là, on fait des films bien trop longs. Et on voit tout le savoir-faire, bien sûr, déjà de Terence Fisher, qui sur un scénario assez faible, arrive à trouver tout un tas d'idées, d'intrigues, et à nous passionner pour cette enquête menée tambour battant par ces deux journalistes. Donc, ça fait partie des petites curiosités qu'on peut découvrir grâce à Jean-Baptiste Torret en sortant ce film qui est tout à fait sympathique. Alors,
un petit peu à l'image de ce que tu viens de dire sur le cinéma français dont tu parlais, là, Pierre. C'est pareil, ce n'est pas des films qui ont révolutionné l'histoire du cinéma, mais ce sont des films honorables, faits avec un grand savoir-faire, et c'est déjà beaucoup. Et en plus, ça nous permet de mieux comprendre qui était Terence Fisher avant son corpus assez incroyable de films fantastiques baroques. Et puisque j'ai parlé de la Hammer et de cette période importante, ah oui, à signaler que sur le DVD de Studio Canal, il est présenté par Jean-Baptiste Torret. Présentation de 6 minutes, ultra efficace, comme il sait faire. Crier,

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1: Avoir le feu sacré, faire feu de tout bois, mettre sa main au feu, jouer avec le feu. Le feu, il imprègne notre langage car il est une force centrale des sociétés humaines, élément de combustion sous toutes ses formes, réelles et symboliques, véritable moteur de l'évolution et de l'histoire de l'humanité, se chauffer, cuire sa nourriture, s'éclairer, produire de l'énergie, fabriquer des outils. Le feu, les feux au pluriel, c'est le thème choisi cette année pour le festival L'Histoire à venir qui fête sa 9e édition et qui aura lieu du 14 au 17 mai 2026. Le festival L'Histoire à venir est un festival d'histoire interdisciplinaire dont l'ambition est de montrer que l'histoire peut et doit nous aider à comprendre les enjeux des débats contemporains. 80 événements dans divers lieux de Toulouse sont proposés donc au programme de ce festival incroyable qui est co-organisé par l'Université Toulouse Jean Jaurès, le Théâtre Garonne, la librairie Ombre Blanche et les éditions Anacarsis. Je vous invite à retrouver le programme sur le site du festival Histoire à venir, l'histoireavenir.eu, afin de télécharger le programme de toutes ces rencontres. Ces rencontres, elles sont toutes à prix libre, donc vous pouvez payer selon vos moyens pour aider ce festival à continuer d'exister. C'est vraiment un festival essentiel dont nous sommes très fiers d'être partenaires avec Radio Radio. Nous nous occuperons d'ailleurs très vite de vous proposer à l'antenne et en podcast de revivre les rencontres qui se dérouleront pendant ce festival. Mais là, nous vous invitons surtout à venir y assister de visu, à rencontrer tous ces préhistoriens, préhistoriennes, historiens, historiennes, sociologues et que sais-je, tous ces scientifiques qui vont venir nous apporter un éclairage sur l'histoire. Mieux comprendre le présent en comprenant mieux le passé, ça fait partie des objectifs de cet incroyable festival. Je vous invite donc à jeter un œil sur son programme et à ne pas rater donc du 14 au 17 mai 2026 cette 9e édition du festival L'Histoire à venir. Bonne semaine à tous et à toutes.
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1: Bonjour à toutes, bonjour à tous. Nous vous proposons d'écouter aujourd'hui une rencontre à la librairie Ombre Blanche, enregistrée mercredi 25 mars 2026 avec Tiffaine Samoyo, essayiste, traductrice, critique littéraire, directrice de recherche à l'École des hautes études en sciences sociales. Elle y présentait « Toutes sortes de misérables », son ouvrage paru aux éditions du Seuil, dans lequel elle pose la question, en s'extrayant des débats clivants, « Faut-il réécrire les classiques ?» Pour ce faire, elle prend appui sur « Les misérables », écrit en 1862 par Victor Hugo, et sur le destin éditorial du livre, qui en France et à travers le monde, n'a cessé d'être du vivant de son auteur, abrégé, illustré, adapté, donc approprié. La discussion était menée ici par le libraire Benjamin Lebras.
2: Alors bonjour à toutes et à tous, merci d'être venus ce soir à la rencontre de notre invité que nous sommes très heureux de recevoir. Tiffaine Samoyo, bonsoir et merci à vous d'avoir accepté l'invitation de la librairie. Et nous sommes ravis de vous entendre ce soir parler de votre nouvel essai qui s'intitule « Toutes sortes de misérables » qui est paru aux éditions du Seuil. Et j'en profite pour remercier également les éditions du Seuil et les personnes qui ont travaillé et qui ont permis l'organisation de cette rencontre. Je dis quelques mots avant de vous laisser la parole. Vous êtes universitaire, directrice de recherche, directrice d'études à l'EHESS. Vous êtes également essayiste, spécialiste de Roland Barthes, à qui vous avez consacré un gros travail en 2015. Et vos recherches portent également sur la traduction. Vous êtes également l'autrice de textes de fiction, des romans ou des récits publiés aux éditions du Seuil. Et enfin, vous êtes critique littéraire dans différents médias, notamment le journal Le Monde, dont vous tenez le feuilleton depuis 2022. Et également, vous faites partie du comité de rédaction de la revue en ligne En attendant Nado, qui est une excellente revue de critique littéraire et de critique de sciences sociales que je vous invite chaudement à lire, à découvrir si vous ne la connaissez pas encore. Et donc, le livre dont nous parlons ce soir s'intitule donc Toutes sortes de misérables, misérables avec un M majuscule, qui fait référence bien sûr au livre de Victor Hugo. C'est une réflexion sur la notion de réécriture. Le bandeau pose d'emblée la question, faut-il réécrire les classiques? C'est une réflexion sur les variations littéraires et linguistiques que connaissent les œuvres dans l'espace et dans le temps. Ces considérations s'inscrivent bien entendu dans le débat, entre guillemets, on peut peut-être mettre des guillemets au terme de débat, autour de la culture de l'annulation, la cancel culture, le wokisme, débats qui sont toujours un peu stérile et en tout cas dont n'émerge pas vraiment ni de compromis ni vraiment d'idées sur ce dont on parle. Et donc vous apportez des précisions, surtout votre étude dépasse ce cadre de la culture de l'annulation en interrogeant la notion de classique, en remettant de l'histoire, en réhistoricisant la question, notamment de l'autorité du canon, la question aussi de l'autonomie des œuvres littéraires. Et vous réfléchissez, à la fin du livre, au contexte sociaux et politiques dans lesquels se fixent les canons. Et en réintroduisant un peu d'histoire, il est possible de penser ces questions délicates, sans hystérie, ou en tout cas de manière plus posée. Je vous laisse la parole tout de suite avec une première question, peut-être sur Les Misérables, sur Victor Hugo. Pourquoi avoir choisi ce livre-là en particulier pour orienter votre réflexion? Est-ce parce que c'est le grand classique par excellence, ou est-ce qu'il y a des raisons plus personnelles qui vous lient à ce texte?
3: Merci beaucoup déjà pour cette présentation, merci de votre invitation, merci à Ombre Blanche et merci à vous toutes et tous d'être là ce soir. Je vais répondre à votre question en commençant et en reprenant peut-être quelques éléments de votre présentation. C'est-à-dire qu'effectivement, j'ai voulu réouvrir un débat qui me semblait extrêmement fermé et qui oppose en effet un groupe de gens qui seraient partisans d'une transformation radicale de la littérature et de la culture à partir d'un certain programme idéologique sur lequel on pourra revenir, et puis de l'autre, un camp opposé extrêmement virulent qui accuse cet autre camp de falsification de l'histoire. Donc on a ces deux camps extrêmement opposés qui montrent une certaine fermeture ou même impossibilité, je dirais, du débat démocratique aujourd'hui, puisque le débat démocratique, il ne peut rester démocratique qu'à condition qu'on puisse imaginer qu'au moins un argument de l'autre peut vous faire changer. Si on est dans un débat complètement fermé, c'est qu'aucun argument n'est susceptible de remuer en quelque sorte ce bloc. On en était là sur ce débat et j'ai eu envie de le reprendre en charge en donnant des éléments critiques, historiques, pour rouvrir le débat, c'est-à-dire ouvrir la réponse, pas forcément la question, mais ouvrir la réponse. Et je suis partie des Misérables parce que j'en ai une expérience multiple, comme beaucoup d'entre nous. En réalité, c'est une œuvre dont il est rare de n'avoir qu'une seule expérience. Parce que on peut avoir lu la totalité du livre de Hugo, mais ça n'est pas le cas de tout le monde. En revanche, même quand on a lu la totalité du livre de Hugo, on a généralement une autre expérience, au moins, des Misérables, soit par le biais d'un film, soit par le biais de la comédie musicale, soit par des lectures abrégées que l'on a reçues dans l'enfance. Et généralement, donc, on a plusieurs expériences. Donc ça, c'était la première chose. J'avais moi-même plusieurs expériences de lecture des Misérables, et je pars de ma propre expérience. J'engage mon expérience dans cette réflexion d'abord. Ensuite, je passe à d'autres récits, d'autres exemples, mais je prends le temps de détailler ces différentes réceptions possibles des Misérables, à la fois dans le temps long de cette œuvre depuis sa sortie en 1862 jusqu'à aujourd'hui, et puis dans l'espace, hein, puisque je prends aussi en charge un certain nombre de ces réceptions et de ces traductions dans des langues étrangères, là encore à partir du 19e siècle jusqu'à aujourd'hui. Donc les trois premiers chapitres du livre sont vraiment centrés sur cette œuvre, Les Misérables. J'ai commencé l'enquête, donc c'est vraiment une enquête, je la raconte aussi à la première personne. J'ai commencé l'enquête en allant rechercher l'édition que j'avais lue lorsque j'étais enfant, et qui m'avait complètement fascinée, hein, qui restait très puissante imaginairement pour moi, même lorsque j'ai eu l'occasion de relire Les Misérables. Enfin, je ne devrais pas dire relire, puisqu'en fait, je les ai lus pour la première fois en intégralité seulement à la fin de l'adolescence. Et ensuite, j'ai relu une troisième fois Les Misérables. Mais ma première lecture, c'était une lecture dans une édition abrégée. Et en retrouvant cet exemplaire à la Bibliothèque nationale, donc c'est ce que je raconte, je me suis rendu compte que j'avais du mal à le localiser, puisqu'il existait, hein, comme vous savez, la Bibliothèque nationale de France, elle rassemble par le dépôt légal en fait, tous les livres publiés en français, donc y compris les livres pour la jeunesse. Et il y avait pas moins de 60 versions de ce volume intitulé Cosette, et qui correspondait donc à un livre que Victor Hugo, comme chacun sait, n'a jamais écrit, hein, mais qui portait son nom sous le nom d'auteur Victor Hugo. Donc il y avait 60 versions différentes d'un texte qu'il n'avait jamais écrit. Donc c'était quand même une façon très intéressante de commencer l'enquête, c'est-à-dire de dire qu'est-ce qu'on lit quand on aborde Les Misérables dans l'enfance. Donc il y a des éditions qui correspondent à celles que j'ai lues, qui sont des éditions destinées aux enfants de 7 à 9 ans, disons, à l'époque dont je parle, hein, puisque c'est les années 70. Il y a des éditions plus conséquentes de 200 ou 300 pages destinées à des adolescents. Et puis il y a des éditions destinées à des plus petits enfants qu'on se fait lire, hein, et qui racontent l'histoire de Cosette en 5-8 pages. Donc il y a toutes sortes de formats. Et il y a aussi toutes sortes de trafic sur le texte, si on peut dire comme ça, puisqu'il y a des versions réécrites, c'est-à-dire qui racontent l'histoire autrement, avec une autre langue, un autre style. Et puis il y a des versions abrégées, c'est-à-dire qui conservent le texte de Victor Hugo, mais qui supprime un certain nombre de passages. Et là, j'ai eu une surprise très étonnante, hein, très contre-intuitive, comme on pourrait dire, c'est que certaines versions abrégées sont moins fidèles que certaines versions réécrites. Alors, vous allez me dire comment ça se fait. Effectivement, moi, je n'avais pas du tout cette idée en commençant mon enquête. J'étais persuadée que les versions abrégées, celles qui conservent une partie de l'histoire et le style de Victor Hugo, sont plus fidèles à l'original. Et en réalité, ce n'est pas forcément vrai, parce qu'en coupant, il arrive que, quand on choisit de couper un certain nombre de passages, qu'on modifie considérablement l'esprit du texte. Alors que quand on le re-raconte, l'esprit peut être tout à fait maintenu. Je prends un exemple, hein, qui est celui de la fameuse scène du seau, puisque c'est une scène que tout le monde connaît, hein, celle où Cosette fatigue en portant son seau, et tout d'un coup, la grande main de Jean Valjean vient attraper le seau et la sauver du désespoir. Et donc cette scène qui est si célèbre, hein, qui a donné lieu aussi à de multiples illustrations, je compare des versions réécrites et des versions abrégées pour pointer cet effet étrange que certaines fois la réécriture peut être plus proche, je dis pas de la lettre, mais en tout cas de l'esprit de l'original que l'abrégé.
2: Et là, en l'occurrence, c'est sur la question de la religion, de Dieu notamment.
3: C'est sur la question de la religion. Je voulais aussi montrer que le débat que l'on dit très actuel, hein, sur la cancel culture ou la culture de l'annulation, des quelque chose qui avait toute une histoire. Il y a toute une histoire des réécritures morales, idéologiques, des textes. C'est pas du tout quelque chose qui nous viendrait aujourd'hui des États-Unis. C'est quelque chose qui a une histoire très longue. Je la raconte à propos des Misérables, mais après, je remonte à plus loin hein, en prenant d'autres exemples qui remontent à des époques encore plus lointaines. Pour les Misérables, il y a cette rupture, et pour beaucoup d'autres textes qui ont été à usage scolaire ou pédagogique, cette grande rupture de la séparation de l'Église et de l'État en 1905, qui fait que tous ces classiques pour la jeunesse sont réécrits en supprimant toutes les références religieuses. Et on supprime toutes les références religieuses, donc parfois, évidemment, les références à la religion, aux prêtres, etc. Mais également les interjections « mon Dieu ». Et ça, je l'ai vu sur les réécritures des Misérables, mais aussi sur bien d'autres textes de cette époque à usage pédagogique. Je vais vous raconter cet exemple parce que je le raconte dans le livre, mais il est vraiment très, très comique. Un des grands textes à usage scolaire de cette époque, c'était le Tour de France par deux enfants. Et le Tour de France par deux enfants, bon, il y a beaucoup de mon Dieu, donc là, ils sont complètement supprimés. Mais pour vous dire à quel point ce programme était un programme d'annulation, c'est qu'à partir de 1906, donc, on demande à l'autrice de réécrire entièrement son texte en supprimant toutes les références à des bâtiments religieux. Or, vous vous souvenez peut-être qu'il se promène en France et qu'il visite un certain nombre de bâtiments. Alors, quand ils arrivent à Marseille, par exemple, eh bien, il n'y a plus tout d'un coup de Notre-Dame de la Garde. Quand ils arrivent à Avignon, là, on est bien embêté parce qu'on ne peut pas parler du Palais des Papes. Alors, les enfants aperçoivent une grande forteresse massive. Et donc, toute référence au pape, au palais des papes, même le nom palais des papes, ne peut plus figurer dans le texte. Tout ça, ça a lieu en 1906. C'est pour dire que voilà, il y a toute une histoire de la réécriture idéologique du texte, des textes qu'il faut connaître aussi pour traiter de débats actuels. C'est pas pour défendre absolument la cancel culture, c'est pas mon objet, mais c'est aussi pour inscrire ça dans une histoire longue et donc donner des instruments critiques pour penser ça. Et c'est aussi une réflexion sur l'histoire des cultures, c'est-à-dire que toutes les cultures pratiquent ces phénomènes de mémoire et d'oubli et les adaptent en fait à son idéologie dominante.
2: Il y a ce paradoxe de la réécriture qui peut être, du version abrégée qui peut être traîtresse, trahir plus le texte que l'adaptation ou la réécriture. Et en fait, votre livre est plein comme ça de paradoxes ou de paradoxes apparents. Et vous dites justement sur la culture, dès l'introduction, toute culture est à sa manière une cancel culture, en ce sens que toutes les cultures sont construites sur un subtil équilibre entre mémoire et oubli. Vous parlez d'une dialectique et que effectivement chaque époque met en avant ce dont il faut se souvenir au détriment de ce qui peut être oublié.
3: On pourrait aussi utiliser la métaphore du coup de projecteur, c'est-à-dire que quand on met le coup de projecteur sur un aspect, on laisse un autre dans l'ombre. Qu'on observe aussi, et c'est ça qui est le travail que je fais dans mon livre, c'est que ces choses ne sont jamais définitives, qu'elles se retournent et que précisément l'ombre et la lumière peuvent jouer chaque fois différemment. Mais il y a des retours, c'est-à-dire qu'il y a eu des éditions, par exemple, si on regarde les éditions du Tour de France par deux enfants, puisque j'étais en train de parler de cela, on a les premières éditions donc, dans les années 1890-1890. Ensuite, on a pendant assez longtemps des éditions, comme je vous ai dit, corrigées. Et puis ensuite, le livre perd un peu de son impact aussi dans les écoles. Hein. Il n'est plus considéré comme un texte que tout le monde doit avoir lu. Et là, on ressort des éditions qui réinscrivent toutes ces références religieuses qui correspondent à la première édition. Mais aujourd'hui, où c'est un texte qui n'est plus guère lu, cohabitent dans le commerce deux éditions, l'une sans référence religieuse et l'une avec. Mais c'est plus un hasard de l'édition qu'un choix de diversité ou de pluralité, parce que finalement, aujourd'hui, c'est un texte qui est un peu englouti, on va dire.
2: Oui, il existe. D'autres versions qui sont écrites de manière contemporaine. Enfin, vous citez aux Équateurs, je crois aux éditions des Équateurs, Philibert Hume et Pierre Adrien, je crois, qui ont réécrit ce texte. Et c'est là aussi un des paradoxes, c'est que la réécriture n'est pas synonyme d'annulation ou de destruction. Ça peut être au contraire une forme de résurgence ou de remise en avant d'un texte. Par exemple, Pierre Adrien et Philibert Hume peut-être cherchent à remettre en lumière le texte initial en le réécrivant aujourd'hui. On ne les a pas accusés ni de le trahir, ni de contrevenir aux règles morales.
3: Non, alors, c'est effectivement, ça c'est le point peut-être le plus important de mon livre. Bon, quand on fait une enquête comme ça, on ne sait pas toujours ce qu'on va trouver. Outre que j'ai trouvé beaucoup d'exemples amusants ou étonnants, et comme vous dites, un peu paradoxaux parfois. J'ai aussi découvert une évidence, et ça, bizarrement, c'est aussi une sorte de miracle de la recherche, c'est qu'au lieu de trouver des choses très compliquées, on trouve des choses très simples. Cette évidence, c'est qu'il n'y a pas de classique qui ne soit pas réécrit. C'est-à-dire que la définition même du classique, c'est pour ça que la phrase sur le bandeau, elle ne veut pas dire grand-chose, puisque faut-il réécrire les classiques ? En fait, c'est une fausse question, puisque le classique n'est classique que parce qu'il est réécrit. Bon, cette évidence-là, elle était déjà là, hein, mais ce que j'ai découvert, c'est qu'il n'y a pas de contre-exemple. Et ça, c'est très surprenant. C'est-à-dire que c'est une phrase qui n'a pas de contre-exemple. Parce qu'un texte qui ne connaîtrait qu'une seule version, sa version originale, qui ne connaîtrait aucune traduction, aucune reprise, aucune appropriation, aucun usage, en d'autres termes, eh bien, ne deviendra jamais un classique. C'est vraiment constitutif de la définition du classique. Alors après, ce que vous pouvez me dire, et qui est vrai, il y a réécriture et réécriture. Est-ce qu'une traduction, c'est une réécriture ? Dans quelle mesure ? Etc., etc. Donc, je prends en charge toutes ces questions. Il y a différents types de réappropriation, il y a différentes manières de faire usage des textes. Mais néanmoins, la réponse à la question « faut-il réécrire les classiques ?» c'est une réponse presque tautologique.
2: Oui, c'est déjà fait.
3: Oui.
2: C'est déjà fait.
3: Oui, c'est ça. C'est déjà fait. Exactement. Et donc, il ne faut pas cesser de les réécrire d'une certaine façon pour leur maintenir leur statut de classique même. Hein. C'est-à-dire que puisque c'est constitutif d'eux-mêmes, un classique qui ne serait plus réécrit. Et d'ailleurs, le fait même que vous mentionniez cette réécriture du Tour de France par deux enfants, le Tour de France par deux enfants, en fait, a connu beaucoup de versions dans des langues étrangères. Puisque, évidemment, si on voulait traduire le texte, on l'adaptait. Si on voulait en faire un texte aussi pédagogique pour des enfants italiens ou nord-américains, eh bien, on adaptait le voyage à l'espace de référence des enfants auxquels s'adressait le livre. On ne le laissait pas en France. Et d'ailleurs, elle l'a dit, elle l'a écrit. Selma Lagerlöf, quand elle a écrit Le merveilleux voyage de Nils Holgersson, en fait, elle s'est inspirée du Tour de France par deux enfants. Mais évidemment, là, elle a fait une réécriture totalement créative hein, qui, à son tour, a été repris, traduit, réécrit un peu partout dans le monde.
2: La question de la traduction, elle est essentielle dans le livre à différents niveaux et à différents moments. Pour en revenir peut-être au Misérable, vous faites une sorte de panorama. Alors vous dites forcément que chacun est contraint par ses propres compétences linguistiques, mais malgré tout une sorte de panorama des traductions, des transpositions dans d'autres langues des Misérables dès le 19e siècle, notamment en Russie, en Chine. Là aussi, les textes sont abrégés parce que traduire 1600 pages et pour un lecteur qui ne serait pas forcément en mesure de les lire, c'est compliqué, donc ce sont souvent des versions abrégées, et en plus souvent traduites à partir d'une traduction. Est-ce que vous pouvez nous exposer un peu, nous brosser ce panorama-là de Victor Hugo, hein, les tribulations de Cosette et Marius en Russie et en Chine au XIXe siècle, mais aussi au XXe siècle?
3: Oui, alors là, j'ai été aidée aussi parce que j'enseigne aussi sur la traduction, sur la littérature, et j'ai eu l'occasion de superviser une thèse pendant plusieurs années qui portait sur la traduction de Victor Hugo en Chine. Et cette thèse m'a beaucoup appris, et j'ai suivi l'enquête faite par ce doctorant, elle a été soutenue depuis et publiée en français, m'a montré vraiment une histoire complètement fascinante, où Victor Hugo met énormément de temps avant d'être traduit directement du français. Et donc, il y a tout un voyage de l'œuvre, presque, qu'on peut suivre sur une carte, où il arrive d'abord en Angleterre. Ensuite, d'Angleterre, il part au Japon, donc traduit du français vers l'anglais, puis de l'anglais vers le japonais, et ensuite du japonais vers le chinois. Donc, double relais. Ensuite, il y a une période, donc de ce doctorant qui s'appelle Wu Tianshu. Il a travaillé sur la longue durée. Donc il y a une période à partir des années 1920 où quelques textes, mais des fragments seulement, commencent à être traduits directement du français. Mais qu'est-ce qui se passe à votre avis à partir de 1949? À partir de 1949, de quelle langue est-ce qu'on traduit Hugo? Du russe, je l'ai entendu dans la salle. On le traduit du russe. Donc on a de nouveau de la traduction relais qui passe par le russe. Ce qui est très intéressant, c'est que ce n'est pas simplement la langue russe qui apparaît, c'est aussi toute la graphie, les dessins, les couvertures du livre qui sont tout à fait marquées par l'esthétique soviétique de l'époque, directement transposées dans l'édition chinoise. Donc, c'est pas du tout une histoire continue, c'est une histoire qui obéit aussi évidemment à la géopolitique mondiale et qui fait que tous ces aléas influent sur la réception que l'on peut avoir des auteurs. Et il faut bien dire, parce que ça c'est quelque chose dont on se rend moins compte, je pense que c'est très évident pour chacune et chacun d'entre vous que les éditions pour enfants ne donnent pas exactement le texte original. C'est peut-être moins évident pour les traductions, mais les traductions, la circulation des œuvres en traduction, c'est un laboratoire de réécriture, vous ne pouvez même pas imaginer. On croit que les traductions, c'est plus ou moins la transposition la plus fidèle possible du texte original. Mais en fait, non, c'est absolument fascinant. Et le texte, il est traduit très vite, parce que c'est un texte qui a une réception populaire en France, d'abord gigantesque. Hugo a favorisé aussi les adaptations de son œuvre, puisqu'il a confié à son propre fils l'adaptation théâtrale des Misérables, qu'il a été voir au théâtre de la Porte-Saint-Martin avec ses petits-enfants. Donc tout ça, c'était tout à fait normal. À son retour d'exil, quand la pièce a pu enfin être jouée, il a été la voir au théâtre de la Porte-Saint-Martin. Et j'ai consulté le texte de cette adaptation théâtrale. Eh bien, le texte est dans un sens plus proche de la comédie musicale actuelle des Misérables que du texte des Misérables. Pourquoi ? Parce que c'est entièrement dialogué, il y a des chansons. Donc, ce n'est pas les mêmes chansons que celles qu'on entend aujourd'hui, mais il y a déjà des chansons. C'est amusant. Mais donc, il autorisait aussi les traductions en langues étrangères. Et ces traductions en langues étrangères, elles transformaient entièrement le texte, elles étaient abrégées. Alors, je cite, par exemple, l'avant-propos, c'est page 58, je crois qu'on avait regardé, l'avant-propos d'un éditeur russe, en russe, des Misérables, qui, lui, ne fait pas un Cosette, mais un Fantine. Voilà ce qu'il précise. La première partie du roman, donc là, il parle de l'édition française, sortie en 2 tomes, dans une mise en page par ailleurs honteusement délayée, traîne bien trop en longueur. En publier une traduction intégrale aurait signifié éreinter en vain le lecteur et gâcher du papier. C'est pourquoi nous publions cette première partie en version abrégée. Nous vous garantissons que cette méthode, certes peu respectueuse du grand artiste, était la seule façon de rendre supportable la lecture de cette partie. Donc ça, c'est l'éditeur, le premier éditeur russe, donc en 1863, soit un an après la sortie des Misérables en français. Bon, et des histoires comme ça, il y en a énormément. Et j'en raconte une autre qui est très drôle. Enfin, il ne faut pas que je vous raconte tout ce qu'il y a dans le livre, parce que bon, mais il y en a une autre qui est très drôle. C'est qu'il y a un poème de Victor Hugo qui a circulé sous le titre... Alors, c'est un poème qui s'appelle « Les pauvres gens ». Donc, il a circulé sous le titre « Les Misérables », parce que... Bon, les pauvres gens, les misérables, dès qu'on passe dans une langue étrangère, c'est la même chose. Et pendant très longtemps, en Russie, il a été dans les manuels de lecture attribués à Tolstoï, qui l'avait traduit. Et donc, ça a été un texte de Tolstoï, et il a été transporté en chinois comme un texte de Tolstoï. C'est seulement assez récemment, quand même, dans les années 1980, qu'il a été réattribué à Victor Hugo. Dès qu'on sort de l'espace original de production d'une œuvre, en fait, tout peut avoir lieu. On a les choses les plus invraisemblables, ce qui fait que moi, comme je me suis intéressée aussi à la traduction dans mon enseignement, j'ai souvent posé la question au groupe d'étudiants que j'avais devant moi, qui est, réfléchissons, qu'est-ce qu'on peut avoir comme référence en commun ? L'enjeu, c'est quand même aussi celui-là. Qu'est-ce qu'on partage comme référence ? Bon, mettons qu'on partage Homère ou qu'on partage Hamlet, ou voilà, avec un groupe d'étudiants en lettres, on peut envisager cette chose-là. Après, je demande, dans quelle langue est-ce que vous avez lu Hamlet ? Dans le groupe, généralement, c'est au moins... 10-12 langues différentes sur un groupe de 25-30. Il y a au moins 12 langues différentes, généralement, pour des groupes de master. Et je leur dis, on a lu le même texte ou on n'a pas lu le même texte ? Eh bien, en fait, c'est oui et non. On a lu le même texte, mais on n'a pas lu le même texte. C'est-à-dire que les deux sont vrais en même temps. C'est-à-dire qu'on a lu vaguement le même texte, on partage une référence, mais on partage aussi une différence. Et c'est sur ce double partage qu'on doit travailler, et qui n'est pas forcément un impossible, en fait. C'est ça qui est intéressant aussi. Il y a quelque chose de très intéressant aussi là-dedans, de réfléchir, c'est quoi cette différence ? Puisque même si on l'avait lu, peut-être, tous ensemble dans la même langue, il y aurait aussi une différence, parce que selon son expérience, son âge, sa vie, sa capacité de lecture, etc., son histoire, eh bien, on inscrit aussi une différence dans nos lectures des textes. Mais là, c'est des différences qui sont juste visibles, qui témoigne.
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2: Pour en rester sur la question de la traduction, dans les études de traductologie, la distinction entre sourcier ou cibliste, enfin bon, le texte source ou le public vers lequel le texte se destine. Vous parlez-vous plutôt de conception euphorique de la traduction qui s'opposerait à une conception nostalgique? Est-ce que vous pouvez nous en dire quelques mots? La conception euphorique se base notamment sur l'expérience et les écrits de Borges, ou aussi un théoricien, Léon Robel. Il affirme qu'un texte doit être considéré comme l'ensemble de toutes ses traductions significativement différentes. Et on a l'impression que l'original, finalement, disparaît un peu dans cette... En tout cas, il y a une forme de désacralisation de l'original à travers cette perspective de traduction.
3: Oui, alors c'est effectivement l'occasion de préciser que ce livre fait suite à un autre livre qui s'appelle Traduction et violence, où je travaillais essentiellement sur la traduction, en fait même sur la traduction, c'est une réflexion sur la traduction et sur les traductions, et que l'observation de l'histoire des traductions m'a donné envie, en fait, d'inclure la réflexion dans un ensemble plus vaste, qui était celui des réécritures. Et puis je m'étais rendu compte aussi, en parlant de ce livre, que rarement on arrivait à penser la traduction comme réécriture, alors que rien que là, sur les exemples que je vous ai cités, ça fait partie de la réécriture des textes et aussi du déploiement des classiques dans l'espace et dans le temps. Pour s'en convaincre, il suffit de prendre un classique et de travailler sur, mettons, 30 ou même parfois 4, ça suffit, mais on peut aller parfois jusqu'à 100, on peut avoir 100 traductions différentes d'un même poème ou d'un même texte antique, voire plus, on pourrait comparer sûrement au moins 450 versions d'Homère. Là, quand on les juxtapose, on voit qu'à l'intérieur de la même langue, il y a tellement de différences, même entre 4 ou 5 traductions, qu'on prend la mesure de ces transformations, du fait que ce sont des réécritures. Quand on fait l'exercice sur 5 siècles, par exemple, qu'on travaille sur des traductions d'un même texte antique, que ce soit Homère ou Sappho ou qui vous voulez, et qu'on prend sur 5 siècles de traduction française de ce texte, vous ne pouvez pas imaginer la différence. On n'a pas du tout l'impression de lire le même texte. On ne peut pas imaginer que l'original est le même. Alors à partir de là, on peut avoir deux manières de concevoir la traduction. La traduction comme une sorte de pis-aller, la conception comme ça nostalgique, c'est la conception qui dit que la traduction n'atteindra jamais l'original. Donc de ne vivre la traduction seulement comme une expérience de la perte. Mais on peut aussi la vivre comme une expérience beaucoup plus joyeuse du déploiement et justement de la vie des classiques dans l'espace et dans le temps, qui est en fait une vie changeante. Et la condition même de la vie des œuvres, c'est aussi leur changement. Et cette conception plus euphorique, effectivement, elle va jusqu'au paradoxe chez Borges de l'oubli de l'original. Puisque lui, il est toujours marrant, Borges, il manie vraiment très très bien le paradoxe. Alors il dit par exemple que malheureusement, Don Quichotte reste pour lui un chef-d'œuvre inaccessible à cause de sa connaissance de l'espagnol, mais que par sa méconnaissance opportune, dit-il, du grec, il a la possibilité d'avoir d'Homère une vision absolument extraordinaire et complète, puisqu'il peut à la fois lire des versions anglaises, espagnoles, françaises, allemandes et toutes sortes de versions qui, selon lui, lui donnent une plus grande vérité du texte dans son éparpillement et dans sa survie dans le temps que le rapport qu'il a à Don Quichotte, qui est un rapport enfermé dans l'original. Donc moi, je ne vais pas jusqu'à ce paradoxe-là, mais je l'expose pour montrer qu'entre une conception et l'autre, on a un monde, en fait. Et évidemment, je suis convaincue que la question de l'œuvre vivante, changeante, elle est quand même centrale pour la survie des classiques. Sans aller jusqu'à dire que lire une œuvre dans sa langue originale, c'est une restriction, c'est ce que je n'endosse pas comme paradoxe, je souscris à l'idée que pouvoir la lire aussi dans plusieurs langues, ou imaginer qu'elle existe dans plusieurs langues et dans plusieurs versions, est une condition de sa survie. Voilà.
2: Sur la question du mouvement et du changement, vous dites un peu plus loin dans le livre, vous faites un choix, semble-t-il, qui est plutôt vivifiant et qui éclaire d'une autre façon les arguments, disons, anti-woke ou anti-culture de l'annulation. C'est le choix d'un texte vivant plutôt que celui d'une œuvre immortelle. Et vous dites, un peu en manière de provocation, je pense, mais vous pourrez nous dire, si les débats contre la réécriture sont si virulents aujourd'hui, n'est-ce pas parce que dans les faits, on n'a plus besoin des livres et que si l'on n'a plus besoin, la préoccupation est seulement de les conserver et non de les faire vivre ?
3: Alors non, c'est pas une provocation. J'ai essayé de réfléchir à une question qui me préoccupait, qui était la suivante. S'il est vrai, donc postulat que j'ai déjà énoncé, s'il est vrai que les classiques ne sont classiques que parce qu'ils sont constamment réécrits. Et en effet, par exemple, pour les classiques, les réécritures pour enfants ou pour adolescents ou même pour grand public, c'est à peu près tous les 10 ans, voire quelquefois à un rythme plus rapide. Je ne sais pas combien vous recevez de versions de l'Odyssée, par exemple, dans une librairie comme la vôtre chaque année, c'est sans doute plusieurs.
2: Oui, des traductions incessantes, oui. Il y en a...
3: Voilà, mais traductions, mais aussi versions, illustrations, BD, enfin tout ce qu'on veut. Donc si on part de ce principe-là, pourquoi est-ce qu'on s'indigne de la réécriture aujourd'hui ? Puisque c'est un phénomène si courant, presque naturel, au sens où ça fait partie de la vie organique des œuvres. Pourquoi est-ce qu'aujourd'hui, on est aussi crispé, enfin, les débats sont aussi crispés sur la question de la réécriture ? Et donc, je cherche des réponses, un petit peu, dans ce livre. Hein. C'est-à-dire, je cherche à comprendre aussi les raisons d'une indignation. Il pourrait y avoir un constat un peu encourageant, c'est on parle de la littérature, ça veut dire qu'elle est encore vivante, que ça intéresse encore notre société, si on veut vraiment préserver les classiques, etc. Mais en fait, la réponse que j'ai trouvée, mais je ne suis pas assez certaine qu'elle soit bonne, mais c'est celle que j'avance dans la phrase que vous venez de lire, c'est que, au contraire, c'est la perte de place de la littérature comme référence commune ou culturelle importante dans la société qui fait qu'on n'en fait plus usage. Si vraiment on en fait usage, ça veut dire qu'on ne va pas mettre entre les mains de nos enfants de 8 ans, on ne va pas leur mettre 3000 pages de Misérables ou 2000 pages. On ne va pas non plus leur mettre le texte original de l'Odyssée. Donc on a fait aussi tout ça pour inscrire la littérature d'emblée comme référence. Et je pense que si aujourd'hui on veut absolument s'accrocher à l'original, parce que des versions qui donnent plus de place à tel personnage, etc., il y en a toujours eu. Alors aujourd'hui, on va donner des versions, ça je le raconte aussi, hein, c'est quand même très important, sur les contes. On va donner des versions qui vont donner plus de pouvoir aux personnages féminins. Ça indigne les anti-woke. Bon. Sauf que si on regarde dans l'histoire, les premières versions de ces contes, comme Blanche-Neige, Les Deux Fées, etc., sont des versions, ça a été montré par d'autres chercheuses ou chercheurs, sont des versions qui ont été écrites par des femmes et où les personnages féminins sont beaucoup plus puissants qu'ils ne le sont dans les versions de Perrault. Je vous rappelle que les versions de Perrault sont adressées au fils du roi. Donc elles sont écrites pour l'éducation d'un jeune garçon qui est censé devenir roi. Qu'est-ce qui a fait que cette version, c'est celle qui a gagné ? Uniquement parce qu'il s'adressait au roi et que c'est la version patriarcale qui a gagné. Mais ce n'est pas la seule version. Il y a plein d'autres versions qui sont très très différentes des contes et qui ne présentent pas les personnages exactement de la même manière. Quelquefois, des versions qu'on considère comme originales, c'est en fait seulement des versions qui ont gagné par rapport à d'autres. Est-ce que vous savez, par exemple, chez les étudiants, ils sont toujours étonnés quand je leur dis ça, mais nous n'avons aucun original de la plupart des textes antiques. Nous travaillons à partir de copies. Et quand on sait que les copies, c'était aussi le lieu de beaucoup de transformations, on ne peut absolument pas stabiliser comme original au sens où on l'entend la plupart des textes que nous lisons, avant l'imprimerie en tout cas. Et même après l'imprimerie, quel est l'original des pensées de Pascal ? Comme vous savez, il n'y a pas d'original des pensées de Pascal. Hein. Ce sont que des éditions qui ont été composées par des éditeurs qui ont fait des choix. Même à partir de l'imprimerie, c'est certes, l'imprimerie a créé une culture de l'écrit qui a favorisé l'émergence de la notion d'original. Mais avant cette culture de stabilisation de l'écrit par l'imprimé, il n'y avait pas de culture d'original, il faut bien savoir ça. La littérature, elle porte la trace aussi de son origine orale, et toutes ces versions, elles ne sont que, selon moi, hein, une sorte de souvenir aussi de l'oralité de la littérature, de la manière dont les histoires ont toujours été racontées, et d'un foyer à l'autre, d'une conteuse à l'autre, d'un aède à l'autre, eh bien, cette histoire subissait un certain nombre de variations. Ça, c'est aussi une manière peut-être un peu euphorique de voir les choses. Mais pour en revenir à cette phrase, il m'a semblé, après cette étude, après cette enquête et après cette réflexion, qu'au contraire, la gravité du débat aujourd'hui venait du fait que si la littérature est moins vivante dans la société, dans la culture contemporaine, et je crois quand même que c'est le cas, on fait moins usage des livres, donc on les use moins. Et donc, d'une certaine manière, on les muséifie. C'est-à-dire que s'accrocher ou fétichiser l'original, c'est une façon aussi de l'épingler, en fait, hein, et de refuser toutes les transformations précisément nées de l'usage et dont l'histoire pullule, enfin, déborde même.
2: C'est intéressant parce que justement, vous parlez aussi naturellement de la littérature, mais vous faites des incursions dans le champ de la peinture, de la musique, un peu de l'architecture, et vous faites la distinction entre les œuvres autographes, c'est-à-dire qui portent là encore en elles la trace de leur créateur, un tableau par exemple, ou bien un bâtiment, et que vous distinguez des œuvres allographes, qui sont reproductibles, et il y a un original mais plusieurs copies. Et ce qui est là aussi paradoxal, c'est qu'on accepte, semble-t-il, plus volontiers la réécriture, ou en tout cas la restauration des œuvres autographes, restaurer un tableau, reconstruire une cathédrale, par exemple Notre-Dame de Paris, qui a fait l'objet de multiples reconstructions. Ça, on l'accepte, alors que ça pourrait être vu comme plus subversif que de changer un texte dans lequel la présence de l'auteur est déjà plus lointaine.
3: Non, mais ça montre bien que la plupart du temps, l'original est une fiction. C'est un peu ce que j'essayais de dire en renvoyant aux cultures pré-imprimées, mais même à l'intérieur des cultures imprimées, c'est une idée plus qu'une réalité. Et si je dis que l'original est une fiction, c'est que précisément, par exemple, pour la restauration d'une œuvre d'art, très souvent, on va restaurer dans l'état dont on imagine que le monument ou le tableau était. Et donc, on va reconstituer l'original, on va l'imaginer, on va le rêver, on va très souvent l'inventer. Ce qu'a fait Viollet-le-Duc avec Notre-Dame. Voilà. Quand Notre-Dame brûle, on se pose la question. Qu'est-ce qu'on fait? Comment est-ce qu'on le restaure? C'est quoi l'original, en fait? Est-ce que c'est avant la restauration de Viollet-le-Duc, après, etc. Donc, qu'est-ce qu'on choisit? Ben, on choisit parce que collectivement, disons, culturellement, mondialement, on va considérer comme l'original, c'est-à-dire la version de Viollet-le-Duc. Ça, c'est un exemple tout à fait intéressant. Alors certes, ça a suscité quelques débats parmi les architectes, les historiens de l'art, etc. Mais quand même, on a fait ce choix-là, qui a choqué quelques personnes, mais finalement qui a convenu, la plupart du temps, qui a été le choix consensuel, on va dire. Je prends un autre exemple qui est très frappant, qui est l'exemple d'un tableau de Vermeer, donc qui s'appelle La Liseuse, qui est un tableau qui a, pendant des siècles, été connu et reconnu comme une sorte d'illustration de l'intériorité, de l'intimité d'une femme lisant avec derrière elle un mur tout à fait sobre. Or, on a découvert, parce que comme vous savez, maintenant, on a des techniques d'imagerie multispectrale qui permettent de savoir très bien ce qu'il y a derrière les tableaux. On a découvert, il y a à peu près 10-15 ans, qu'il y avait un tableau sous le mur blanc, enfin le mur gris, le mur très sobre. Il y avait un tableau qui représentait manifestement un espèce de petit ange sautillant. Et pendant assez longtemps encore, c'est-à-dire que mettons que cette découverte remonte à 15-20 ans, on a pensé que le repeint a été voulu par Vermeer. Donc on s'est dit, tiens, Vermeer a trouvé ce petit ange stupide, il l'a recouvert, et tant mieux, parce que le tableau est beaucoup mieux comme ça. Et des nouvelles analyses et des nouvelles techniques ont permis de voir qu'en fait, le repeint datait de au moins 40 ou 50 ans après la mort de Vermeer. Donc c'était un choix d'un propriétaire de supprimer, d'annuler, de corriger le tableau, ce qui a beaucoup, beaucoup été pratiqué. J'en donne d'autres exemples. Ça a beaucoup été pratiqué. Comme nous, il nous arrive de repeindre ou de changer notre papier peint, eh bien, il arrivait que des propriétaires de tableaux décident que on redonnait un petit coup de pinceau parce que ça ne correspondait plus au goût de la génération suivante. Et là, ce qui s'est passé, c'est que les historiens et les restaurateurs et restauratrices, etc., ayant prouvé que ce repeint n'était pas de Vermeer, ils ont décidé de supprimer le repeint et donc de faire émerger ce tableau. Mais là, je vous rappelle que le tableau de Vermeer, c'est un seul exemplaire. Donc, on a pour jamais privé le public

0: que Vermeer l'avait peint à ce moment-là. C'est une vraie question. C'est pour vous dire que c'est une question extrêmement compliquée. On doit avancer avec tous ces exemples et continuer à laisser le débat ouvert, hein, puisqu'effectivement, il est complexe. Hein, et puis, il est extrêmement fluctuant aussi d'une époque à l'autre.
1: Oui, puisque la dernière partie du livre s'interroge un peu plus sur des considérations politiques, parce que c'est quand même aussi malgré tout ça qui est en jeu dans le débat sur la culture de l'annulation ou sur le wokisme. C'est des visions différentes de l'histoire, de la manière dont on vit aujourd'hui l'histoire, enfin les traditions. Ce que vous dites, c'est que ben, vous mettez toutes les variations sous le vocable de la réécriture, à la différence peut-être de Laure Murat qui elle distingue ce qui est d'ordre esthétique et ce qui est d'ordre politique. Mais bon, vous, ce que vous questionnez, c'est pas forcément la pratique, mais c'est plus l'intention. L'intention qui préside à une réécriture, et ça peut être une intention purement mercantile, il y en a beaucoup d'exemples aujourd'hui, mais ça peut être aussi une intention politique, de subversion. Vous dites à un moment, il est donc important d'exercer son esprit critique en s'interrogeant sur le projet politique ou moral à l'origine d'une transformation. Pouvez-vous nous parler de ces différents types de réécriture?
0: Alors, c'est deux choses différentes. C'est-à-dire que, oui, il y a différents types de réécriture, mais des réécritures esthétiques peuvent être tout à fait politiques aussi. Il y a des réécritures idéologiques qui ne sont pas politiques. C'est pour ça que, en réalité, on ne peut pas être pour ou contre la réécriture. Ça, c'est impossible, puisque, en fait, c'est un fait culturel majeur et récurrent. Donc, ça n'a pas de sens. C'est ce que je disais en commençant. C'est-à-dire que s'il faut s'interroger, c'est sur la validité ou l'intérêt ou la force. Bon, la question d'intention, elle est quand même un peu compliquée. Mais donc, en fait, il faut avoir des outils critiques pour penser le geste de réécriture. C'est-à-dire que, est-ce que c'est un geste destructeur, véritablement destructeur, qui accompagne un projet destructeur? Ou est-ce que c'est un geste anodin? Ou est-ce que c'est un geste éventuellement émancipateur? Voilà. En fait, c'est ce genre de questions qu'il faut se poser. Qu'est-ce qu'il y a derrière? Est-ce qu'il y a la volonté de créer du commun, une génération avec des références communes? Et c'est bien ça, parce que des gestes de réécriture, évidemment, il y en a tout le temps. Des gestes d'annulation, il y en a tout le temps, mais c'est quand même pas tout à fait pareil de brûler les livres de tous les auteurs juifs sur une place de Berlin et puis de désherber une bibliothèque avec des textes qu'on considère comme obsolètes. C'est pas la même chose. Il faut avoir des outils critiques, une réflexion pour faire la différence. C'est ce que j'essaye de faire dans ce livre. Le débat, c'est pas être pour ou contre, en fait. Ça n'a pas de sens. C'est pas forcément l'intention, mais c'est avoir des outils critiques pour savoir pourquoi on le fait, est-ce que c'est nécessaire. Et en effet, parfois, c'est juste des raisons, par exemple, purement mercantiles, auquel cas, ça n'a pas forcément grand intérêt, où il y a des réécritures qui sont véritablement joueuses, véritablement inventives, véritablement subversives, véritablement émancipatrices, puis d'autres qui sont... soit inutile, mais ça peut aller jusqu'à véritablement destructrice. Donc on peut comprendre aussi qu'on s'oppose à certaines d'entre elles. C'est pour ça qu'on ne peut pas être d'un camp ou de l'autre. On doit avancer avec, je dirais, une certaine conscience critique.
1: En jugeant sur pièce.
0: En rattachant le geste à ce qui le motive. On voit très bien, par exemple, pour parler de choses très très concrètes, aujourd'hui, par exemple, aux États-Unis, il y a des réécritures moins racistes de certains textes. Et puis, il y a l'annulation complète d'une autrice comme Toni Morrison de toutes les bibliothèques de Floride. Derrière ces deux gestes, il n'y a pas le même programme politique. Et donc, il faut rapporter aussi chaque geste au programme qui détermine.
1: Voilà de quoi ouvrir le débat. J'ai d'autres questions, mais peut-être vous en avez aussi. Des réactions sur le livre ou sur ce qui vient d'être dit, n'hésitez pas.
2: En fait, c'est bien compris. Vous venez de déconstruire un lieu commun sur la traduction. On dit souvent « traduction vieillit », mais contrairement à l'origine. Et vous dites, en fait, l'origine aussi vieillit. Il vieillit tous les deux.
0: Déjà, il n'y a pas d'original sans traduction. Il n'y a pas d'original sans copie. C'est pour ça que je dis aussi l'original, c'est une construction. Mais de la même manière qu'il n'y a pas une mère sans enfant, il n'y a pas d'original sans copie, hein, ou traduction. Donc déjà, c'est la traduction qui fait l'original. Hein. L'original ne précède pas la traduction, bizarrement, contrairement à l'idée reçue.
2: Souvent une nouvelle traduction d'un classique avec cet argument qu'elle vieillisse contrairement à l'origine. Ça veut dire un classique a souvent pour chaque génération une autre traduction.
0: C'est-à-dire que si l'original ne connaît pas d'autres traductions, ou d'autres appropriations, il est englouti comme beaucoup de textes. C'est-à-dire qu'à un moment, il y a des textes qui sont

0: plus lu, plus traduit, plus rien du tout. Bah là, on se pose même plus la question de l'original, puisqu'il est englouti. Pour que le texte ne soit pas englouti, alors certes, il y a des textes qui reviennent, hein, et c'est justement ça, l'alternance mémoire-oubli. Mais pour moi, effectivement, les originaux vieillissent aussi, puisqu'ils dépendent également de leur traduction. Et puis, outre le fait que, comme je m'en suis rendu compte en faisant mes enquêtes, il y a beaucoup de traductions qui ne sont même pas faites à partir des originaux. On n'a aucune idée de la manière dont, pour reprendre l'exemple d'Homère, on prend l'exemple d'un texte qui a été souvent traduit, j'ai travaillé sur plusieurs traductions du même texte, selon les époques, les sirènes. Le chant des sirènes, est-ce qu'on a une idée de, pour Homère, à quoi correspondait un chant suave ou qui a la douceur du miel ? Déjà, il faudrait savoir comment est-ce qu'on éprouvait gustativement le miel. Aucun des mots qui ne se trouve dans ce texte ne peut être lu par nous avec l'univers de référence. C'est-à-dire cet univers de référence, il est tellement lointain, il a tellement changé. Je veux dire, même pour les spécialistes, ils le disent. Quel goût avait le vin ? J'ai lu ça chez un spécialiste d'Homère. Quel goût avait le vin en Grèce au 8e siècle avant Jésus-Christ ? Voilà. Et à partir du moment où tout cet univers de référence a changé, l'original, il change. Puisqu'on va projeter, même avec des connaissances historiques, on va quand même toujours projeter notre propre monde de référence sur les textes qu'on lit. Donc on les fait changer, en fait, quoi qu'on en ait. En fait, chacune de nos lectures est une forme de traduction.
1: Bonsoir. Avez-vous intégré Marcel Proust dans vos études, dans vos réflexions, dans votre travail ? Je sais que vous avez fait un texte ou deux là-dessus, mais est-ce que dans ce livre-là, vous l'avez intégré dans votre réflexion ?
0: Alors, pas directement, mais je l'ai quand même intégré parce que, pour une chose que je cite dès l'introduction, c'est-à-dire que j'ai un point commun, disons, avec le narrateur dans Proust, c'est qu'il a eu aussi accès à la puissance envoûtante de la littérature grâce à des éditions expurgées qui racontent comment sa grand-mère, lorsqu'elle lisait François le Champy, elle faisait sauter toutes les références, pas seulement au baiser, etc., mais toutes les références à des liens amoureux. Et donc, tout ce qui arrivait dans le livre était dépourvue de toute motivation, puisqu'elle retirait tous les passages qui sont très déterminants pour l'histoire. Et donc il dit « la magie de ma littérature était encore plus puissante de cette, il emploie l'expression, évaporation des causes ». C'est-à-dire que tout ce qui se passait n'avait pas vraiment de raison, puisque les passages importants étaient sautés. Donc je cite Proust à ce moment-là, mais je ne crois pas que je le reprends par ailleurs, parce que, même si, bon, c'est intéressant, parce qu'il existe aussi dans beaucoup de langues, plusieurs traductions du texte, et j'ai tendance aussi à en parler avec des collègues étrangers de ces traductions successives de Proust dans les langues étrangères, mais non, j'en ai pas parlé là. Mais je sais qu'il existe des traductions, il y a du Proust en manga, il y a du Proust abrégé. Oui, oui. Après, on peut faire la même enquête sur tous les classiques, hein, on aboutira à peu près au même. Sauf que Proust est quand même un peu moins populaire que Hugo. Il n'y a pas encore de comédie musicale.
2: Oui, une question. Tu parlais du fils Victor Hugo, c'est François Victor Hugo ?
0: C'est Charles.
2: Ah, c'est pas celui qui a traduit Shakespeare ?
0: Non.
2: Ah, voilà.
0: Non, c'est pas celui qui a traduit Shakespeare, c'est un autre.
3: Pour rebondir, Shakespeare, effectivement, vous le sollicitez beaucoup dans le texte, et notamment pour la question alors, de la retraduction comme pour les autres textes, mais aussi de la transposition sur un espace scénique. Là aussi, il est plus commun ou plus consensuel d'admettre une transformation du texte original, puisque c'est de facto une adaptation scénique.
0: Enfin, on accepte, on ne le sait pas forcément toujours, mais que les textes de théâtre, le texte est très souvent transformé aussi dans la mise en scène. C'est-à-dire qu'on a mis déjà très très longtemps à s'entendre sur ce que pouvait être l'original de Shakespeare. Bon, c'est d'ailleurs une sorte de serpent de mer de la culture qui est bon, Shakespeare était-il Shakespeare ? Shakespeare a-t-il écrit ses pièces ou non ? On met en cause quand même à peu près tous les 3 ans la paternité de Shakespeare sur ses pièces. Et ce qu'on appelle le ur-texte, c'est-à-dire le texte original de Shakespeare, on s'est à peu près entendu sur une version qui est le folio de telle année, etc. Mais il n'y a pas vraiment d'original. Le texte, il était posé d'abord, ensuite repris par les comédiens, réécrit, transformé à chaque mise en scène. Donc c'était un texte totalement mouvant du temps de Shakespeare. Après, on a décidé, on a reconstitué plus ou moins fictivement ce qu'on appelle un original de Shakespeare, mais pour vous dire, en langue anglaise, ces textes ont commencé à être joués seulement 4 siècles après sa mort, c'est-à-dire à partir du 19e siècle, on a commencé à retourner à ces versions soi-disant originales du texte de Shakespeare. C'est un exemple vraiment très très intéressant, parce que c'est aussi un texte qui est tellement une référence culturelle partagée, c'est-à-dire un tel classique, qu'il a fait aussi l'objet de quantités de réécritures et d'adaptations qui sont à leur tour devenues des classiques. C'est ça qui est intéressant. C'est-à-dire que vous avez des textes qui sont des réécritures assez idéologiques, et en particulier pour supprimer beaucoup d'histoires sexuelles, hein, parce que souvent les réécritures, pas forcément seulement pour les enfants, hein, mais pour des raisons de changement de société, où tout d'un coup, on a des valeurs un peu plus prudes, victoriennes, etc. On change les textes. Hein. C'est des versions d'Homère privées de toute référence au corps, à la chair, etc. Il en a circulé pour adultes tout au long des 18e et 19e siècles. Alors Shakespeare, c'est un peu pareil. Mais on a des versions de Shakespeare qui ont été faites, en effet, beaucoup plus morales et qui... ont été à leur tour traduites dans d'autres langues. C'est fou, c'est-à-dire qu'un classique, il ne cesse de produire du texte ou des formes, parce que c'est pas seulement du texte. Hein. Aujourd'hui, c'est des adaptations transmédiatiques.
2: Est-ce qu'en France, au XIXe siècle, il y avait quelqu'un, une personne qui pouvait représenter une certaine forme de censure ? Parce que je pense, en anglais, on a un mot pour trafiquer les œuvres, c'est Mr. and Mrs. Baldwin, je crois, oui. Et qui donnait le mot Balderai, je ne sais plus comment ça se prononce, oui. Qui enlevait tout ce qui n'était pas courant ou acceptable pour l'époque victorienne. Est-ce qu'en France, on avait ce genre d'équivalence ?
0: C'est-à-dire que Baudelaire, justement, il l'a fait pour les éditions de Shakespeare. Et il l'a fait si bien que son nom est devenu un nom commun pour parler de la censure. Mais il l'a fait précisément pour les éditions de Shakespeare. Donc en France, on n'a pas une figure comme ça, mais il y avait un bureau de la censure, bien entendu. Tous les textes passaient par la censure. La censure, elle a été abolie, même en France, hein, en 1981.
3: Et vous consacrez un chapitre, ou en tout cas un passage à la censure. Il y a beaucoup de choses qu'on n'a pas abordées, mais je vous laisse la joie de le découvrir en lisant le livre. Et en tout cas, merci beaucoup, Tiffaine Samoyo, et merci.
4: Vous venez d'entendre à l'instant une rencontre avec Tiffaine Samoyo, autrice de « Toutes sortes de misérables », paru au Seuil Édition, à la librairie Ombre Blanche, mercredi 25 mars 2026. Tiffaine Samoyo a aussi publié chez cet éditeur l'essai « Traduction et violence » en 2020, la biographie de Roland Barthes en 2015 et des récits tels que « Bête de cirque » en 2013. Elle a également réalisé plusieurs traductions littéraires d'envergure, notamment en participant à la nouvelle traduction collective d'Ulysse de James Joyce en 2004. Réalisation et mise en onde Radio Radio en collaboration avec Radio Radio Plus et Radio Terre.

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Cette région de la Devèze est remplie de contrastes. 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

Donc la pelouse rase, comme son nom l'indique, c'est de l'herbe qui dépasse pas 2 à 3 cm. On reprend la marche.

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0: Allez, il nous reste 10 minutes, Pierre. On va partir en Russie, en Ukraine, entre les deux, pour parler des chevaux de feu.
1: Alors, disons plutôt l'Ukraine, puisque les chevaux de feu ont été tournés en grande partie dans une région qui est à l'ouest de l'Ukraine, dans la région des Carpates. C'est un village Outsoul. Partie aussi en langage Outsoul. Alors ne me demandez pas quelles sont les différences entre le dialecte Outsoul, l'ukrainien et le russe. Toujours est-il que le film, quand il est sorti, c'est un film de 1965, apparaissait comme un film soviétique, mais un film soviétique représentatif d'une sorte de nouvelle vague soviétique. Il ne faut jamais oublier qu'après la mort de Staline, donc en 1953, il y a eu une évolution qui s'est faite, c'est l'époque Khrouchtchev, et même dans le cinéma, on sent qu'il y a un vent nouveau. Le vent nouveau, c'est avec « Qu'on passe les cigognes », le film de Karatazov, c'est également les premiers films de Tarkovsky qui montrent qu'on abandonne le réalisme socialiste imposé tel qu'il existait auparavant, pour des innovations, une ouverture sur des expériences plus risquées, qui plairont peut-être moins spontanément au grand public, mais où le réalisateur peut s'exprimer très personnellement. Et s'il y a un réalisateur qui avait une personnalité forte, c'est bien Paradjanov. Paradjanov, en quelques mots, est né à Tiflis, c'est-à-dire dans le sud de l'ancienne Union soviétique, en 1924. C'est une famille d'artistes et lui est resté un artiste et un poète jusqu'au bout et avec de nombreuses difficultés dans sa vie. Il fait des études de cinéma, il participe à des petits films pas très personnels et c'est véritablement les Chevaux de feu qui vont lancer sa notoriété au niveau international. Le film a un grand succès hors Union soviétique de l'époque. Et aussitôt, on s'intéresse à ce que fait cet être un petit peu bizarre qui apparaît comme un poète, un initiateur, un inventeur qui ne peut pas être rangé dans une case très pratiquement, très rapidement. Il disait d'ailleurs, et la phrase m'intéresse, il disait que il pensait qu'au monde, il n'y avait qu'un seul réalisateur qui pouvait l'égaler, c'est Fellini. Et je crois que quand on dit cela, on comprend très bien quelle est la démarche de Paradjanov qui laisse une grande place à l'imaginaire et parfois presque au surréalisme dans ses films. Alors, pour finir rapidement sur la vie de Paradjanov, qui est une vie bien triste, c'est après Les Chevaux de feu, il tourne d'autres films qui sont très personnels encore. C'est Sayat Nova, c'est La légende de la forteresse de Souram, c'est également Achik Kérib. Mais en 1973, il est arrêté parce qu'il n'est pas du tout dans le sens du régime. On l'accuse à tort ou à raison d'homosexualité. Il dira d'ailleurs avec un peu d'humour que je suis un homosexuel soviétique officiel. Mais toujours est-il qu'il fait pendant plusieurs années, il est envoyé en prison. Hein, et il faudra qu'il y ait véritablement un mouvement qui dépasse la Russie, et en particulier en France, avec des gens comme Pierre Berger, comme même Georges Sadoul ou Aragon, pour défendre Paradjanov, qui terminera sa vie malade, ne réalisant pas, parce qu'il ne peut plus le faire, des films, et qui est toujours avec ses admirateurs inconditionnels. Alors, Les Chevaux de feu, c'est un film qu'on peut résumer très rapidement. C'est l'adaptation d'un roman d'un auteur que je ne connais pas, je le dis très franchement, c'est Mikhailo Kazubinski. Et c'est une sorte d'histoire de Roméo et Juliette dans un village des Carpates. De quoi s'agit-il ? Il y a un jeune, Ivan, qui aime une gamine de son âge. Ça commence, ils ont 5-6 ans peut-être, qui s'appelle Marichka. Mais leur famille sont des familles rivales qui se détestent. Il y a eu mort d'hommes, il y a eu tout un passé qui est extrêmement lourd. Et ils doivent s'aimer presque en secret, malgré tout ce qui peut les séparer, et dans un milieu qui leur est hostile. Le jeune Ivan, parce qu'il appartient à une famille pauvre, doit aller faire des travaux dans la montagne, doit quitter sa fiancée, ou celle qu'il aime en tout cas, et elle essaie de le rejoindre, mais meurt noyée, se noie. Et la deuxième partie du film, c'est tout à fait différent, c'est-à-dire qu'on voit Ivan qui est un petit peu, qui ne sait plus où il va, qui est un petit peu, qui se laisse aller, qui épouse, sans trop y croire, une autre jeune femme qui est amoureuse de lui, mais qui le trompe, et il mourra lui aussi à son tour. Bon, ça ne veut rien dire de résumer le film comme ça, parce que le sujet, en fait, n'a pas beaucoup d'importance, et on s'en rend compte constamment. Ce n'est pas un film réaliste. Il ne faut pas le suivre en essayant de comprendre ce qu'il y a dans chaque scène, parce qu'il y a constamment un travail qui est fait sur l'image, un travail qui est fait sur le montage, un travail qui est fait dans cette sorte de jeu avec un récit très simple, mais qui s'ouvre sur toute sorte d'un moment imprévisible, hein, et c'est ce qui est passionnant dans ce film. Un travail qui est remarquable, et il faut citer à ce propos le directeur de la photo qui s'appelait Yuri Ilyenko et qui a revendiqué d'ailleurs une part dans le succès du film. Mais on sait que Paradjanov était un être très égocentrique, sûr de son talent et qu'il avait tendance à jouer un petit peu des coudes, peut-être, hein, être au centre de tous les débats. Revoir ces films-là est toujours quelque chose de passionnant. Pourquoi ? Parce qu'il y a un très beau travail sur la couleur. Il y a un travail formidable et c'est très bien expliqué dans les différents bonus qu'il y a dans cette réédition de Carlotta. Il y a un très beau travail comment peut-on, en Union soviétique, à cette époque-là, faire un film véritablement d'auteur, un film très personnel et un film qui est à contre-courant de tout ce que peut être le langage officiel. Je crois que c'est la qualité de Paradjanov. C'est véritablement un anticonformiste né et ça se voit dans le film. Alors, je ne sais pas très bien comment un public d'aujourd'hui peut entrer dans ce cinéma, parce que c'est un cinéma qui est bien marqué dans une époque, qui a enthousiasmé véritablement les gens qui l'ont découvert alors, dans les années 60 ou par la suite, mais qui incontestablement est un cinéma, c'est le contraire du cinéma américain de série.
0: Je boucle
1: avec ce qu'on disait tout à l'heure. Mais c'est le contraire. On est tout à fait dans un autre monde. Et ce qui est passionnant, c'est d'entrer dans ces films comme dans une sorte de monde poétique, en dehors de la réalité, mais qui, en même temps, s'intéresse à ce que sont les traditions populaires, à ce que sont les coutumes, les chants. Il y a même dans le film un côté film d'horreur par moment. Il y a un jeu qui n'est pas habituel dans le cinéma de russe ou soviétique, constant entre le païen et le chrétien. Hein, et c'est toutes ces entrées qui sont passionnantes. Et je suis certain que deux personnes qui voient Les Chevaux de Feu en sortent, ressortent enthousiastes, mais n'ont pas tout à fait les mêmes souvenirs, parce que c'est un film totalement ouvert. Alors, je rappelle, il sort chez Carlotta. Il y a deux très bons compléments. D'abord, Caméra Émotion, où David Byrd, qui est un Américain, parle très bien du film, et également une très bonne étude sur Paradjanov.
0: Bah merci infiniment, Pierre.
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0: Bonsoir à toutes, bonsoir à tous, il est 18h et vous écoutez Radio Radio. Un petit aperçu de ce qui vous attend ce mercredi soir. 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À 20h, diffusion d'un concert ou d'une pièce sonore avec le Merc Radio Live. 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Bonne soirée et belle nuit!
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1: Avoir le feu sacré, faire feu de tout bois, mettre sa main au feu, jouer avec le feu. Le feu, il imprègne notre langage car il est une force centrale des sociétés humaines, élément de combustion sous toutes ses formes, réelles et symboliques, véritable moteur de l'évolution et de l'histoire de l'humanité, se chauffer, cuire sa nourriture, s'éclairer, produire de l'énergie, fabriquer des outils. Le feu, les feux au pluriel, c'est le thème choisi cette année pour le festival L'Histoire à venir qui fête sa 9e édition et qui aura lieu du 14 au 17 mai 2026. Le festival L'Histoire à venir est un festival d'histoire interdisciplinaire dont l'ambition est de montrer que l'histoire peut et doit nous aider à comprendre les enjeux des débats contemporains. 80 événements dans divers lieux de Toulouse sont proposés donc au programme de ce festival incroyable qui est co-organisé par l'Université Toulouse Jean Jaurès, le Théâtre Garonne, la librairie Ombre Blanche et les éditions Anacarsis. Je vous invite à retrouver le programme sur le site du festival Histoire à venir, histoireavenir.eu, afin de télécharger le programme de toutes ces rencontres. Ces rencontres, elles sont toutes à prix libre, donc vous pouvez payer selon vos moyens pour aider ce festival à continuer d'exister. C'est vraiment un festival essentiel dont nous sommes très fiers d'être partenaires avec Radio Radio. Nous nous occuperons d'ailleurs très vite de vous proposer à l'antenne et en podcast de revivre les rencontres qui se dérouleront pendant ce festival. Mais là, nous vous invitons surtout à venir y assister de visu, à rencontrer tous ces préhistoriens, préhistoriennes, historiens, historiennes, sociologues et que sais-je, tous ces scientifiques qui vont venir nous apporter un éclairage sur l'histoire. Mieux comprendre le présent en comprenant mieux le passé, ça fait partie des objectifs de cet incroyable festival. Je vous invite donc à jeter un œil sur son programme et à ne pas rater donc du 14 au 17 mai 2026 cette 9e édition du festival L'Histoire à venir. Bonne semaine à tous et à toutes.
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0: Bonjour Jean.
1: Bonjour Jeanne.
0: Bonjour chers auditeurs de la petite boutique Fantasque.
1: Bonjour chères auditrices.
0: Et bonjour les grenouilles. On dirait une grenouillère. Mais dites donc, ça ne fait pas très longtemps qu'on en parle de la grenouillère de Vadet.
1: Ne m'en parle pas. Plus de 9 ans que je l'ai proposé à Eric Abrial. Mais nous voilà rendus à la fin.
0: Et nous commençons par la présentation de ces lettres de Jean-Joseph Vadet. D'abord par Julien Lemaire pour l'édition 1875 des œuvres de Vadet.
1: Et nous poursuivrons par une présentation flamboyante d'Yves Le Pestipon où Grenouillère, Vadet, le langage poissard seront tour à tour abordés.
0: Nous avons commencé par les cris de Paris de Clément Jeannequin qui décrit le langage des métiers de Paris.
1: Cela annonce bien le langage poissard, version de l'ensemble Clément Jeannequin.
0: On écoutera aussi deux extraits des Troqueurs de d'Auvergne. L'ouverture est landante par l'ensemble Amaryllis et Héloïse Gaillard.
1: Le livret est de Jean-Joseph Vadet.
0: Très bonne écoute de cette présentation de cette œuvre épistolaire à redécouvrir.
2: Et susophiliste.

Vadé, Jean-Joseph, qu'il ne faut pas confondre avec le prétendu Guillaume Vadé, dont Voltaire prit le nom pour servir de pseudonyme à une de ses facéties les plus épicées, comte en

La postérité refuse à tant de poètes du genre noble et académique, célébrés par les historiens littéraires et par les hauts critiques biographes. Pourquoi la tradition populaire s'est-elle plu ainsi à casser le jugement des écrivains austères et à faire une immortalité aux poètes dédaignés? Ne cherchons point de ce phénomène d'autre explication que celle-ci. Vadée a eu une originalité tout à fait personnelle et créé un genre, le genre poissard, genre bas tant qu'on voudra, genre auquel on accorderait peut-être difficilement une place dans le temple du goût, mais genre amusant, genre gai, franc, sincère, fondé à la fois sur l'observation, sur l'étude et sur une sorte d'inspiration comique. Or, tous les genres sont bons, or le génie ennuyeux. Enfin, Vadée, si nombreux, si gai, si spirituel, si inspiré qu'étaient ses imitateurs, est resté le maître de ce genre. Du reste, ce n'est point seulement par la recherche du langage pittoresque des Halles, par la richesse et l'abondance des assonances triviales, que se distingue la muse de Vadée. Le lecteur reconnaîtra aisément, sous ses images grossières, sous ses énergiques jurons, une véritable délicatesse de sentiment, une verve et une ardeur naïvement passionnée, en même temps qu'une remarquable fécondité d'imagination. Ce qui caractérise, suivant nous, particulièrement Vadée, aussi bien dans ses pièces de théâtre et dans ses fragments de prose que dans ses poèmes poissards, c'est la franchise, la sincérité, la naïveté du rire. Par ses qualités, il est bien un vrai Français, un descendant de Villon, de Rabelais, de Scarron, ses pères du large rire à bouche déboutonnée. Car ce poète, prétendu trivial, fut à la fois chansonnier, auteur comique, conteur, fabuliste, rimeur d'épîtres, romancier. C'est même, à notre avis, son roman naïf des Lettres de la Grenouillère qui doit être regardé comme son chef-d'œuvre. Il est impossible de rien trouver de plus passionné, de plus vrai, de plus délicat que cette correspondance amoureuse de M. Jérôme Dubois, pêcheur du Gros Caillou, et de Mademoiselle Nanette Dubut, blanchisseuse de linge fin, que c'est bien ainsi que parle la nature, comme dit Alceste. Vadée était né à Ham, en Picardie, en janvier 1720. Il avait à peine 6 ans lorsque sa famille vint s'établir à Paris et l'y amena. Enfant, il ne se fit remarquer que par son excessive pétulance et par une invincible horreur pour l'étude du latin. Il fut dans ses classes ce que les censeurs des collèges appelaient alors et appellent encore « alumnus dissipatus », un élève dissipé, et montra plus de goût pour les jeux et les flâneries de son âge que pour les belles lettres. Plus tard, sans doute, il sut réparer cette faute de ses premiers ans et combla par de bonnes et fructueuses lectures des grands écrivains français cette lacune de son éducation. Car ses épîtres, ses pièces de théâtre et la plupart de ses poésies légères témoignent d'une connaissance suffisante de l'histoire ancienne et de cette mythologie grecque qui jouait un rôle si important dans la poétique de son temps. Ce fut probablement à Soissons, à Laon et à Rouen, où il résida comme contrôleur du 20e dans l'administration des finances de 1739 à 1744, et pendant les 2 années suivantes, où il exerça auprès de M. le duc d'Agenois les fonctions de secrétaire, qu'il perfectionna lui-même son instruction, tout en faisant les délices des sociétés bourgeoises, où il était fort recherché pour son esprit et pour sa gaieté. Déjà, il avait écrit quelques vers, et particulièrement de ces lettres entremêlées de fantasques bouffonneries en vers et en chansons, si fort à la mode depuis le célèbre voyage de Chapelle et Beauchamont. Ses amis, ses protecteurs, qui le jugeaient merveilleusement doué pour la poésie et pour le théâtre, et pensaient que l'atmosphère de Paris ne pourrait que favoriser le développement de ses talents naturels, animer, surexciter son inspiration et sa verve, s'efforcèrent de lui fournir les moyens de réparer l'insuffisance de ses ressources pécuniaires en lui faisant obtenir un emploi dans les finances. Il fut attaché à Paris, au bureau du 20e, et se trouva ainsi assuré d'avoir de quoi vivre et de pouvoir chanter et rimer à ses heures, sans être obligé de trafiquer de sa plume et de la mettre au service des passions ou de la vanité des grands. Aussi, ses vers respirent-ils souvent un noble dédain pour la puissance et la richesse, et presque toujours une sereine indépendance. Il revint donc à Paris vers 1745 ou 1746 et se fit bientôt une réputation de chansonnier facétieux
et de causeur aimable

dans les sociétés qu'il hantait. Ces cercles n'étaient assurément pas ceux où brillaient Voltaire, Diderot et d'Alembert, Helvétius, non pas même les compagnies de bons vivants où figuraient les Piron, les Collet, les Galet, etc. Mais sa muse, pour être court vêtue et avoir de libres allures, n'en était pas moins franchement gaie, non moins sincèrement française. C'est probablement à cette époque, à ses débuts, qu'il composa, sans les faire imprimer, toutes ses poésies tour à tour graves et légères, épîtres, fables, contes, épigrammes, madrigaux et chansons qui couraient manuscrites dans les cafés et les salons et ne furent publiées qu'après sa mort comme œuvre posthume. Dès 1749, il jouissait déjà d'une certaine réputation comme chansonnier poissard. En effet, à propos d'une comédie en un acte intitulée « Les visites du jour de l'an », qu'il fit jouer le 3 janvier, nous lisons dans le journal de Collet « Cette petite pièce n'a été donnée que cette seule fois. Elle fut sifflée unanimement. Elle est d'un homme évadé qui a fait de petites poésies dans le goût poissard. Sa manière est de peindre des bouquetières et des harengères qui se querellent, et il emploie à ce coloris tous les mots bas qu'elles se disent, à la vérité d'une façon assez naturelle. » Et là-dessus, Maître Collet d'anatémiser le genre poissard et la parade comme genre opposé au bon goût et à la belle nature, mais ne pouvant dissimuler qu'il a lui-même usé et abusé de la parade pendant qu'elle était à la mode. Il fait son acte de contrition, déclare qu'il méprise ses propres parades tout autant que celles qui ne sont pas de lui, et qu'il regarde ses amphigouries comme des délits de jeunesse, en exceptant cependant, ajoute-t-il, Cocatrix, pour qui, même encore aujourd'hui, je me sens du faible. Mais je sens bien que c'est du faible. Indépendamment du reste, de la bassesse du style, qui est révoltant, sa comédie est, sans la plus légère apparence de fond, sans imagination, sans caractère et sans comique. On peut juger sur cette pièce très définitivement que ce jeune auteur ne sera jamais capable d'en faire, même de médiocre. Il ne nous est pas possible de contrôler ce jugement fort sévère de Collet, attendu que la comédie en question ne se trouve point dans les œuvres de Vadé et que, probablement, elle n'a jamais été imprimée. Mais on sait que, comme critique, l'ex-chansonnier devenu censeur grave et austère est assez sujet à caution. On verra d'ailleurs un peu plus loin en quels termes le même Collet s'exprime sur Vadé à propos de la mort de l'auteur de La pipe cassée. Il paraîtrait que la chute de sa comédie fut une leçon pour le jeune poète et le teint éloigné du théâtre pour quelque temps. Il voulut vraisemblablement faire son apprentissage du métier d'auteur dramatique sur les petits théâtres avant de tenter de nouveau la fortune sur notre première scène comique. 3 ans après seulement, le 8 mars 1752, il fit jouer à l'Opéra Comique La Fileuse, parodie d'Omphale. Cette pièce figure en tête de ses œuvres complètes. 5 mois plus tard, le 7 août, il fait jouer au Théâtre de la Foire Saint-Laurent Le Poirier, opéra comique en vers, imité d'un épisode du délicieux conte de La Fontaine, La gageure des trois commères. Le 12 mars 1753, un essai de pièce à caractère, Le Suffisant, opéra comique en vers, est joué sur le Théâtre de l'Opéra Comique. Le 10 avril suivant, sur la même scène, Le Rien, parodie des parodies de Titon et l'Amour. Le 30 juillet, le Théâtre de la Foire Saint-Laurent joue « Les Troqueurs », opéra bouffon, dont la donnée a fourni un sujet de libretto à Hérold il y a une 50aine d'années. En 1754, le 18 février, le Trompeur trompé ou la Rencontre imprévue, opéra comique en vers au Théâtre de la Foire Saint-Germain. Le 28 juin, Il était temps, parodie de l'acte Diction du Ballet des éléments au Théâtre de la Foire Saint-Laurent. Le 17 septembre, au Théâtre de l'Opéra Comique, La Nouvelle Bastienne, opéra comique en vers, dans lequel sont intercalées 2 scènes d'Oscombe. L'année 1755 est encore plus féconde. Les Troyennes en Champagne, opéra comique en vers, joué sur le Théâtre de l'Opéra Comique du Faubourg Saint-Germain le 1er février. Le 18 février, Jérôme et Fanchonnette, pastoral de la Grenouillère, en prose et en vers, écrite dans le langage populaire, qui obtint un très grand succès et fut considérée comme un des chefs-d'œuvre du genre, grâce au naturel des sentiments et à la vérité de l'expression.
Cette pièce est suivie des deux compliments de clôture de la foire Saint-Laurent et de la foire Saint-Germain, qui furent chantés à la fin de Jérôme et Fanchonnette le 6 octobre 1755, ce qui semble indiquer que cet ouvrage tint l'affiche durant 7 mois et demi. Le Confident heureux, opéra comique en un acte, en vers joué sur le théâtre de l'Opéra comique le 31 juillet 1755. Enfin, Follette ou l'enfant gâté, parodie du carnaval et la folie, joué sur le théâtre de l'Opéra comique de la foire Saint-Laurent le 6 septembre. Nous ne trouvons que deux pièces en 1756. Nicaise, opéra comique en prose, joué sur le théâtre de la foire Saint-Germain le 7 février, et Les Racoleurs, opéra comique également en prose, joué sur le même théâtre le 11 mars suivant, dans lequel Madame Saumon, marchande de poissons, Javotte Tonton et Marie-Jeanne parlent avec un naturel pris sur le fait la langue des Halles. Le 8 février 1757, Vadet faisait jouer à la foire Saint-Germain L'Impromptu du cœur, opéra comique de circonstance, improvisé à l'occasion de l'odieux attentat de Damiens. Ces jours-ci, écrit Collet à ce sujet, Vadet a eu 400 livres de pension du roi pour un petit opéra comique intitulé L'Impromptu du cœur. C'est une petite pièce faite à l'occasion de l'assassinat du roi. Le fond du sujet n'est rien, mais il y a eu une adresse infinie à ne rien mettre dans les détails qui put rappeler le malheur en se réjouissant de ce qu'il n'avait point été commis et de faire tout porter sur ce pivot-là. Il fallait toujours parler de la joie publique, sans souffler mot de ce qui la produisait. Cela était difficile, et il s'en est bien tiré. Je suis charmé que Vadet ait obtenu cette pension, parce que c'est un galant homme qui a des mœurs et de l'honnêteté. Sans nous arrêter plus qu'il ne faut au changement survenu dans l'opinion de Collet, nous devons constater que de la Fileuse, non à l'Impromptu du cœur, il n'est pas une pièce, mais à Nicaise et au Racoleur, Vadet avait, sous le rapport de la connaissance du théâtre et de la conduite de l'action dramatique, de la composition des scènes, de tout ce qui constitue enfin le métier d'auteur comique, réalisé de grands progrès. Le style laissait encore sans doute beaucoup à désirer, mais il est aisé de reconnaître qu'il y avait en notre auteur l'étoffe d'un poète comique, amusant, habile et presque original. Hélas, le malheureux Vadet ne devait pas jouir longtemps de la pension que venait de lui octroyer la munificence de Louis XV. L'Impromptu du cœur devait être la dernière de ces pièces qu'il lui serait donné de voir représentées. Au mois de juin 1757, un abcès à la vessie le mettait dans la nécessité de subir une douloureuse opération qu'il supporta avec beaucoup de courage et qui permit d'espérer un prompt rétablissement. Malheureusement, une hémorragie imprévue se déclara et l'emporta le 4 juillet à l'âge de 37 ans et demi. Consultons encore à propos de cette mort le journal de Collet. Voici les deux pages de nécrologie qu'il consacre au poète populaire. Le 12 ou 13 de ce mois, erreur de date évidente, mourut le pauvre Vadet dans des souffrances affreuses, après avoir essuyé 15 jours avant l'opération la plus douloureuse. J'ai déjà parlé plusieurs fois de lui dans ce journal. Sa mort m'a fait une peine infinie. Il avait le cœur honnête et était désintéressé au point d'avoir sacrifié à l'établissement d'une partie de sa famille ce qu'il avait retiré de ses ouvrages et de n'avoir rien placé pour lui. Ce garçon était d'un commerce doux et aimable. Il chantait fort joliment, surtout des chansons poissardes ou le vaudeville qui avait quelque caractère. Il n'avait pas fait ses études et ne savait rien d'ailleurs. Il n'avait pas même lu tous les théâtres et les autres auteurs qui ressortissaient à son art. Je l'ai pressé bien des fois de faire une étude particulière de tous ses livres, qui pouvaient augmenter et étendre son talent, et de se retirer de la vie dissipée qu'il menait. Il avait déjà gagné sur lui de refuser une partie de ses soupers, dont les chansonniers sont assommés pour plus qu'il s'y prête. Il aimait le jeu à la fureur, et on m'a assuré que cette passion n'a pas peu contribué à lui brûler le sang, qu'il n'avait pas déjà trop pur, pour avoir vécu avec toutes ces coquines de l'opéra comique. Dans les derniers temps, il vivait sagement avec Mademoiselle Verrier, qui lui a donné, pendant sa maladie, des preuves de l'attachement le plus respectable. Cette digne créature l'a veillé pendant 27 nuits et a emprunté de tous côtés pour fournir aux frais de sa maladie. Elle en a été bien mal récompensée par le père de Vadet, qui, conseillé par ses procureurs,
a réduit cette fille et un enfant qu'elle a eu de Vadée à la mendicité absolue. Elle avait entre ses mains deux opéras comiques du défunt qui n'avaient point encore paru. Elle m'a fait prier par M. Coquelet, avocat et du journal des savants, de les finir. Je l'ai promis à M. Coquelet, mais sous le sceau du plus grand secret, et à condition que la Verrier elle-même n'en saurait rien. Mais il s'est trouvé que Monet avait un brouillon de l'un de ses opéras comiques, intitulé « Le drôle de corps ». Il le fait achever par quelqu'un de ses nègres, et il le donnera ces jours-ci, en sorte qu'il ne me reste que l'autre, intitulé « La folle raisonnable », que je vais emporter à la campagne et dont je verrai si je peux tirer parti. Il était né plaisant et naïf et avait du talent pour faire le couplet et la parodie, mais il se livrait trop à cette facilité, ce qui l'empêchait d'être correct. De ces deux pièces, une seule nous est connue, c'est « Le mauvais plaisant » ou « Le drôle de corps », joué sur le théâtre de l'Opéra comique de la Foire Saint-Laurent le 17 août 1757, 6 semaines après la mort de Vadée, et imprimé dans ses œuvres complètes, quoique l'éditeur du journal de Collet assure qu'elle n'en fait point partie. Nous trouvons encore parmi ses œuvres posthumes une comédie en vers, la Canadienne, supérieure sous le rapport du style à la plupart de ses autres pièces, et qui paraît n'avoir été représentée sur aucun théâtre. Quant à la folle raisonnable, il y a tout lieu de supposer que le manuscrit a été perdu. Julien Lemaire.

La grenouillère. La grenouillère. La grenouillère, ça grenouille dans la tête quand on songe grenouillère. Grenouillère. Vadé. Pareil pour vadé. Vadé. Vadé. Avant, comme je te pousse. Vadé, rétro, Satanas. C'est pas bien. Va, dé, va, dé, va, dé, va, dé. Qu'est-ce que ça couvre, va, dé ? Et la grenouillère, grenouillère, qu'est-ce que. Quoi ? On se souvient parfois de la grenouillère. Un tableau de Monet, vu dans les livres, dans un musée. Un tableau de Renoir, vu dans des livres, dans un musée, une exposition. La grenouillère, les impressionnistes. Du canotage, des femmes, sa danse. Une petite île, pas loin de Paris, sur la Seine, Croissy-sur-Seine, un îlot. L'îlot Camembert, détruit par un incendie à la fin du XIXe siècle. Alors là, on se rendait dans les années 1860, 1880. On allait faire des fêtes. C'était assez libre, les hommes et les femmes pouvaient se baigner ensemble, et au début, même nus. C'était un peu vulgaire, mais très populaire, mais pas que populaire, tout le monde venait. Maupassant n'aimait pas trop, il le dit dans un texte, la grenouillère. « Ce lieu sue la bêtise, pue la canaillerie et la galanterie de bazar. Mâles et femelles s'y valent, il y flotte une odeur d'amour. » Et l'on s'y bat pour un oui ou pour un non, afin de soutenir des réputations vermoulues que les coups d'épée et les balles de pistolet ne font que crever davantage. Pas trop fréquentable ce lieu. Ça grenouille. Va des rétro-grenouillères. Non, papa va des rétro parce que la grenouillère, c'est un restaurant bien réputé, là. La grenouillère à la Madeleine sous Montreuil, que tout le monde connaît, sur la côte d'Opale, au nord de la baie de Somme, la grenouillère, menu 70 euros de base, la grenouillère sous Montreuil, la Madeleine sous Montreuil. La Madeleine sous Montreuil, quel nom de rêve, la Madeleine, Proust, Montreuil, Montreuil, quel nom de rêve. Allons-y, invitez-moi. Mais ce n'est pas de ça qu'il est question. Quand on dit la grenouillère, quand on dit vadé la grenouillère, pas non plus la grenouillère, espèce de pyjama. Vous savez, la grenouillère, la pyjama, plus ou moins verdâtre, mou, etc. Pour les bébés, mais aussi pour les grands. Comme quand on est grand, maintenant, on devient de plus en plus bébé. Et on reste à la maison en grenouillère et on mange des trucs, des pizzas, en regardant un mauvais film à la télé, très mauvais si possible. Voilà. Et pendant le Covid, il y avait beaucoup de grenouillères, etc. Mou, on fait un peu la grenouille. Non, c'est pas ça, la grenouillère. Il s'agit d'autre chose, mais un peu de ça. Quand on parle de la grenouillère, quand on parle de vadé, la grenouillère, c'est un autre mot, littérature poissarde. Poissarde. Poisson, poissonnière. Poix, P-O-I-X, poix, c'est un peu dégueulasse, le poisson qui pue, le poisson un peu pourri, et puis la poix qu'on a sur la main, la poix des voleurs, la grenouillère, c'est sale, ça grouille, ça graille, ça râle, c'est pas correct. Et pourtant, la grenouillère, avec ce nom qui grouille, qui graille, ça vient du siècle des Lumières. Ça vient du moment lumière. Lumière en littérature française et européenne. Lumière, Voltaire, Condorcet, Condillac, Encyclopédie, Louis XV, élégance française. Le siècle dont les meubles sont les meubles préférés de Giscard. Le meuble Louis XV, la liberté, la raison, les lumières. Et au milieu de tout ça... Grenouillère, ça grenouille la grenouillère. Les lettres de la grenouillère, au milieu, en plein milieu du temps des Lumières, presque tout à fait au milieu, il ne faut pas exagérer, 1749, au milieu de ce qu'on appelle les Lumières, au moment où commence à s'écrire l'encyclopédie, au moment où on aurait pu rencontrer d'Alembert, Diderot, enfin tous les autres, Voltaire, et plein d'autres philosophes des Lumières ou des Contre-Lumières, lettres de la grenouillère,
publié à la Grenouillère. À la Grenouillère, avec le titre exact, « Lettre de la Grenouillère entre Monsieur Jérôme Dubois, pêcheur du Gros Caillou, et Madame Nanette Dubu, blanchisseuse de linge fin. » Pas terrible. Pas de nom d'auteur. 63 pages. Des lettres. Des lettres qui écrites par des gens qui, normalement, ne sont pas des gens qui écrivent des lettres d'amour et des lettres qu'on publie dans la littérature. Ce n'est quand même pas ce qui va se faire quelques années plus tard, les lettres des liaisons dangereuses, où c'est des gens bien qui écrivent.

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2: Bog.
3: C'est magique. Attention.
4: T'as envie de participer à ce que t'entends? Oui, tu vois ce que je veux dire? C'est très bizarre.
5: Et puis ouais. Tu te sens pas participer?
4: Non.
5: Tu participes,
4: oui,
5: t'es
4: mais content, mais
5: toi, t'as l'impression que c'est pas toi, c'est drôle.
4: Oui, c'est très bizarre.
6: D'accord. T'as fait là-dedans.
4: Ça y est,
6: c'est pas même.
5: Limite, t'as envie de rajouter, quoi.
4: On peut taper là-dedans. Ça, c'est le chocolat pâtissier.
5: Qui c'est qui a tapé là-dedans? Elle a tapé là-dedans.
6: Hein. Je vais le goûter dessus. Non, celui-là.
4: Elle est bonne, la marguerite.
6: Ah, ça.
4: Elle est marguerite.
6: Elle est bonne, ta fleur.
3: Tu n'auras pas ma fleur, celle qui me pousse à l'intérieur.
4: Non, mais c'était sérieux.
3: Fleur de cœur, ma fleur. Fleur de cœur, ma fleur.

0: Il est plus espère qu'on pourra lire à travers. Quel souhait qu'elle
1: ne faut pas faire.

0: genre disais non, tu t'es pas de blague, les gars.
1: Je leur disais, mais non,
0: c'est pas ma faute, t'as pas mis en
2: jeu. Je sais très bien.
0: Il fallait bien classer les fêtes pour que je fasse bien les choses de la bonne couleur. Mais je dessinais toujours pareil, soit l'herbe, soit la mer, et avec un trait bleu pour le ciel, c'était très bien. Un gros rouge, un gros soleil.

0: Bicycle.
1: I want to ride my bicycle.
2: I'm falling from my bicycle.
3: C'est vrai, je trouve ça beau. C'est pas tous un peu à nous comme ça.
0: Ah oui, t'avais ce sentiment-là ?
4: Ouais, je sais pas.
3: Au début, j'avais l'impression que c'était très intime.
4: Ouais, c'est vrai.
3: Mais même quand tu chantes,
0: plus que quand tu fais le cœur tactile.
3: Ouais, c'est très bizarre ça.
4: Ouais, non, mais je comprends
3: ce que tu veux dire.

Nous sommes 9 voix, voyants, non-voyantes. Nous chantons et explorons ensemble depuis 2012. Notre pratique consiste à écouter et imiter les écosystèmes sonores. Nous devenons les sons des biotopes, des machines, des espèces menacées, humaines, non-humaines. Nos chants mêlent des pratiques vocales ancestrales et expérimentales. Nous sommes l'écueil d'une mémoire peuplée d'air, de mélodies enfouies qui surgissent et nous emportent pour des hybridations, des mutations.

c'est une vie qui permet vraiment d'avoir un rapport aux choses plus calme, plus lent, plus vrai, plus entier, quoi. D'être agriculteur, quoi, en fait.

qui, moi, me fait me sentir un tout dans cette nature. Et je me dis pas, ah, je suis un humain et j'ai pas ma place dans cette nature. Et pour moi, c'est. Bon, c'est vraiment. La plus belle façon d'être au monde.

Il y a 10 ans, je suis parti des tracteurs pour arriver aux moutons. Donc, quand on m'a demandé de passer le pulvérisateur, de mettre les engrais et tout, j'ai dit, oh, mais ça, moi, moi, c'est pas trop mon truc, quoi.

crois qu'il faut se garder aussi un peu de tout sentimentalisme ou de toute coloration qu'on pourrait voir sur un métier. C'est-à-dire que oui, bien sûr, il y a des moments où on va lever la tête et on va se dire waouh, qu'est-ce que c'est beau, qu'est-ce qu'on est bien là. Mais on a très mal au dos en même temps. Tu sais, moi, je suis toujours très étonné quand des gens te disent « Ah, mais vous, vous avez un métier formidable, vous êtes en plein air. » Ouais, bien sûr. Mais parfois, il fait très chaud ou très froid, t'es plein de poussière. Tu vois.

Ah non, c'est pas facile du tout. Mais c'est, disons, c'est ça apporte tellement que bon, ça compense. Non, c'est pas facile du tout. C'est un changement radical. Moi, j'avais toujours habité en ville.

là où il y a encore pour moi beaucoup de compromis ou beaucoup de... Ouais, c'est ce truc où ben, on est peu d'habitants, il y a peu d'interactions avec l'humain aussi finalement. Mmh.

0: non, ça a été toujours, tu vois, ça a été inculqué de l'enfance. Et forcément, quand tu vas en ville, bah, c'est moins facile à reproduire quand tu habites dans un arrondissement à Paris ou à Marseille que quand tu habites là à la Bâtie. On est 22 habitants et 26 chiens, quoi. Non, il y a vraiment un truc. C'est sûr, c'est plus facile ici.
1: Je pense que cette relation au vivant doit considérer la place de l'homme dans ce tout et dire attention, il n'y a pas que nous.

C'est incroyable, les insectes, de voir passer ces autres vies en même temps que nous, mais qui sont complètement différentes, qui ont des besoins différents, des nécessités différentes.

Voilà, de ma fenêtre, j'entends le brame du cerf, j'entends les loups qui hurlent, les chouettes ulottes. Enfin, voilà, il y a aussi...

peux m'adresser, entre guillemets, à la vigne avec un grand L, la vigne dans son ensemble, c'est-à-dire pas chaque souche, chaque pied individu, mais une parcelle, si tu veux, par exemple, sur laquelle je suis allé passer une heure ou deux, etc. Je peux lui dire bonjour, je peux lui dire tiens, salut, bonjour, voilà, j'arrive, etc. Ou au contraire, au revoir, c'était chouette de passer un moment avec vous, enfin, tu vois, j'ai vraiment quelque chose comme ça, qui n'est pas forcément verbalisé, qui n'est pas intellectualisé du tout, mais qui est évident, ouais, qui est quasiment quotidien. Ouais, c'est-à-dire que il y a une espèce de relation, ouais. C'est une façon d'être au monde, ouais. Alors, si tu attends que la plante te réponde et se contorsionne parce que tu lui dis « Oh, que tu es jolie, que tu es belle », parce que ça doit être sympa d'être une plante, si tu attends qu'elle commence à faire la danse, la danse du ventre devant toi pour te dire « Oui, tu as raison », etc., tu peux peut-être attendre longtemps, ça c'est sûr.

0: The Vernon Spring, extrait de l'album Under a Familiar Sun. Et pour commencer cette émission, Christophe Modica, extrait de Modulisme, session numéro 124. Modulisme, média qui soutient la musique électronique, privilégiant la synthèse modulaire, mais pas seulement, propose des ressources, interviews, une émission de radio diffusée sur 7 antennes. 7, le chiffre. Et surtout de la musique en streaming digne d'un label via Bandcamp. Tout ça dirigé par le musicien, journaliste et animateur radio marseillais Philippe Petit. On se rappelle bien sûr des labels Bebop et Pandemonium.
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Thierry Aka Arrivel et Vima La Ponce sur l'album Victoire Chose, édité à l'époque par Muraille, Musique, Teenage, Ménopause et Victoire Chose. On peut citer aussi Olivier Demeaux en tant que musicien et producteur. Rodolphe Burger et Olivier Cadio, tante Elisabeth, avec son album Welsh, on n'est pas des Indiens, c'est dommage. 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

Marc Lecky, Dream English Kid, 1964 à la française. La deuxième partie, chez Death of Rave. Et Sarah Murcia et Noël Achoté, J'aime tes genoux. Ce serait l'album Strange Meeting. On se quitte avec Passerani, 2099, sur son propre label Maxi, sorti chez Nature à l'époque.

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L'Australien Francis Plagne et le très prolifique Andrew Chalk, d'origine anglaise, extrait de l'album The Panther's Family, From a Narrow Window, sur le label Mould Museum.

Francis Plain, toujours, extrait de l'album The Refrain, sorti sur le label Black Truffle. Aussi très prolifique comme garçon, Oren Ambarchi, qui dirige ce label. Concert in a Landscape, Where It Leads, Ingrid Obled, enregistré au GMEA d'Albi le 14 décembre 2022. Ingrid Obled explore l'instrument méconnu qui est le nickel harpa. Vielle archie suédoise, elle joue également avec de la contrebasse à l'aide de divers outils tels que des loopers, pédales de reverb, etc.

0: Bien, merci. Merci le GMEA et Didier Achour de m'avoir invité. Merci Benjamin pour la technique. Et voilà, si vous avez des questions, c'est avec plaisir. J'ai deux albums solo, enfin, donc avec la contrebasse et Michel Arpa. Le premier est sorti il y a 4 ans, donc c'est un peu différent, c'est plus des enchevêtements mélodiques. Et le deuxième, il y a le premier et le deuxième morceau, et il y a un morceau, moi, ce que, pour moi, c'est des baleines stellaires. Il y en a qui entendent des voix, il y en a qui entendent d'autres choses. Et donc il y a un morceau de baleines stellaires dans le deuxième album, voilà. Et les prix comprennent la version physique et la version numérique que je vous envoie. Et puis voilà, si vous avez des questions. Donc j'ai, pour moi, j'ai la contrebasse comme instrument, le nickel harpa. Et puis ça, pour moi, c'est vraiment des instruments, parce que ça, le fait de m'enregistrer plein de fois, ça crée vraiment d'autres matières. L'accumulation transforme les matières originelles. Donc pour moi, c'est vraiment des instruments aussi, les loopers. Et voilà. Sinon, il y a juste quelques délais, quelques reverbs. Sinon, les sons que vous avez entendus, ça vient des instruments. Voilà.
1: C'était Ingrid Obled, nickel harpa, contrebasse et looper. 14 décembre 2022 au GMEA d'Albi. Une landscape encore, GMEA toujours, cette fois-ci. Meryl Hamp, enregistré le 19 avril 2023 à Albi. Meryl Hamp qui joue d'instruments analogiques, conçoit le son comme un médium à sculpter en temps réel et improvise à partir de sources analogiques, oscillo, filtre, drum machine.
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C'était Meryl Hamp, enregistré le 19 avril 23 à l'occasion des concerts In a Landscape organisés par le GMEA d'Albi.

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